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Bonjour. Selon toute probabilité, vous entendez une fréquence plutôt basse, un flow, comme ça, continu. Musique générative d'introduction, s'il en est. On m'a déjà soufflé qu'on a vu générique un petit peu plus chantonnant, c'est vrai, c'est vrai. Mais je revendique celui-là juste pour nous mettre en bouche, en humeur, et puis surtout faire signal afin de témoigner de ma présence en ligne. On va baisser d'ailleurs très très gentiment maintenant cette fréquence. Et voilà, nous y sommes. Alors bonjour à tous, d'abord mes étudiants que je suis content de réentendre, en tout cas de sentir virtuellement de l'autre côté de cette chaîne sur les ondes, donc les étudiants de l'UPJV d'Amiens, l'UFR des Arts à Amiens. On a la chance d'émettre, parce que c'est bien d'une émission de radio dont il s'agit, depuis une radio de crise, s'il en est, radio antivirus, qui a été montée par le collectif Pinode. Pinode est un collectif d'artistes qui regroupe des intentions d'artistes, justement, et puis qui offre comme ça des canaux radio à plusieurs artistes, soit dans des participations singulières, mais soit aussi, comme c'est le cas en ce moment, sur cette radio de circonstance qui s'appelle Radio Antivirus, et qui donc quasiment 24 heures sur 24 maintenant émet des propositions sonores, parfois très aventureuses, des vraies propositions d'artistes, des vrais propos intéressants de ceux dont j'aime parler avec vous dans mes cours et surtout qu'à écouter. Et puis ma place est faite là aujourd'hui pour moi, donc j'en suis très content et je les remercie tous, à ce cours. Alors cours qui, je vais dire tout de suite, n'a de cours que le nom, on va abandonner l'attitude un petit peu révérencieuse des cours magistraux, et parler, comme on l'avait initié dès la semaine dernière, d'un disque, d'une œuvre. Côté radio, je salue aussi les gens du DAB de Mulhouse, parce que c'est là le centre un petit peu qui nous accueille, donc ce cours là est tout de fait ouvert, il est public et j'en suis content. Donc un grand coucou aux gens de l'Est et spécialement à Mulhouse, dont la solidarité nous touche énormément. Aujourd'hui, dans la série un discours, une œuvre, pour le peu, vous allez voir, l'œuvre est assez courte, donc le discours pourra peut-être être long. Autant la semaine dernière, on a découvert un disque majeur, le Fear of the Black Planet de Public Enemy, troisième album du groupe, disque assez long, hein, 64 minutes. Qui soit un disque vinyle et vous donne quand même un sillon très serré et pas forcément approprié d'ailleurs à restituer pleinement les...

basses très lourdes du hip-hop, qui, ça n'étonnera personne, demande physiquement un sillon plutôt large, là où les fréquences aiguës, elles peuvent se contenter d'un sillon relativement étroit. Donc il est bon de rappeler pour la petite histoire que techniquement, un disque vinyle finalement est apte à encaisser un certain nombre de minutes. Et en général, au-delà de 40 minutes, le son se détériore légèrement. Ce qui tombe bien parce qu'aujourd'hui, on va écouter un disque de 28 minutes. Et je vais arrêter de faire trop de suspense aujourd'hui et vous déclarer immédiatement un petit peu quel disque on va écouter. C'est l'histoire de Melody Nelson. L'histoire de Melody Nelson, disque de Serge Gainsbourg, voilà, je le précise, pour ceux qui l'auraient oublié. L'histoire de l'histoire, on va dire. C'est un disque qui est extrêmement influent, en fait. Comme je dis, je vais en parler plus rapidement par la suite, on l'écoutera d'abord. Mais quand même, en présentation liminaire, c'est le concept album de Serge Gainsbourg dans le sens le plus large un petit peu du terme. Il en aura fait deux, en fait. Hein, 5 ans plus tard, il fera L'homme à la tête de chou, mais celui-là est son premier. Et probablement le meilleur, s'accorde à dire les critiques. L'histoire de Melody Nelson, c'est un concept album au son totalement révolutionnaire, écrasant de modernité, dont tout le monde, hein, de Portishead, les élateurs du trip-hop de Bristol, au début des 90, aux rappeurs, se réclament largement aujourd'hui. C'est ainsi que parlaient les In Rock en 2001. Donc, la petite histoire est la grande histoire d'un vrai disque culte, comme le titrait donc les In Rock que je citais plus ou moins de mes mémoires ici, va nous permettre d'abord de restituer peut-être légèrement le contexte. 1971, Gainsbourg a déjà entamé un petit peu ce qu'on appelle sa période anglaise, c'est-à-dire qu'il va enregistrer avec des musiciens anglais, avec des chœurs anglais, et aux révélations, pour ceux-là encore qui l'ignoraient, il épouse une anglaise, Jane Birkin. Qui était auparavant d'ailleurs la femme de John Barry. Je t'aime moi non plus, 69, année érotique, voilà justement des disques sortis précédemment, avec Jane Birkin comme poupée finalement, alter ego, partenaire, femme de Serge Gainsbourg. Pygmalion aussi, un Gainsbourg comme ça, qui façonne des mythes, des légendes, des personnages, à commencer par le sien. Alors tout ça, c'est des 45 tours, Je t'aime moi non plus, balade sulfureuse à souhait, mais finalement relativement accessible et d'une mélodie qui se retient parfaitement. 1969, année érotique, les pareillement finalement. L'histoire de Melody Nelson, elle, va s'annoncer tout autre. Et a priori moins facile à entendre. C'est le disque de la maturité, voilà, c'est un petit peu facile à dire, mais c'est clairement ça pour Serge Gainsbourg. Mais outre le fait qu'il va officialiser comme ça ce couple Birkin-Gainsbourg, il va finalement donner deux rôles, deux personnages aux interprètes. Le disque va aussi poser les fondamentaux de quelque chose qui va peut-être se retrouver. Peut-être plus assimilé la génération suivante qu'au tout début des années 70, en l'occurrence en 1971, quand le disque est paru. Alors, qui sont ces deux personnages? Il y en a un qu'on a tôt fait de coller à Gainsbourg lui-même, c'est-à-dire celui d'un dandy qui roule en Rolls-Royce. Voilà, ce dandy a bien 40 ans ou plus. Et voilà qu'au volant de sa Rolls-Royce, c'est inscrit dès le départ dans la chanson et dans les textes de Gainsbourg, une Lolita de 15 ans, que ce dandy va renverser de sa voiture. Voilà, et c'est le starter d'une histoire d'amour fulgurante, clairement interdite. Cette jeune femme, la dite Melody Nelson, à 15 ans, et il faut le dire tout de go aujourd'hui, une relation comme celle-ci passerait extrêmement mal. Et on sait pourquoi. MeToo est passé par là, etc. Donc il ne serait plus question d'être, entre guillemets, prosélyte sur quelque chose comme ça. Alors que bon, en 1971, si on critique ça, c'est du bout des lèvres. Alors pourquoi? Et finalement, d'abord, l'histoire de Melody Nelson peut se lire comme une adaptation extrêmement libre, un remix
du Lolita de Nabokov. Le fameux Lolita de Nabokov, c'est un livre à scandale qui paraît en 1955, pas très très longtemps avant le disque, hein, fondamentalement. Et entre-temps, il est porté à l'écran par Stanley Kubrick. Donc le mythe de Lolita est en marche. Et le mot, finalement, est devenu un adjectif depuis longtemps, plus même encore qu'un nom propre. Maintenant, revenons sur l'histoire de Melody Nelson. Ce n'est pas une autobiographie. C'est bien une fiction musicale. C'est pas Polanski qu'on rattrape après forfaiture. C'est Gainsbourg qui fabrique son personnage. Ses personnages. Et là, il est en pleine maturité de ce travail d'autofiction, finalement. Un travail qui doit autant à la musique qu'à la mise en scène du disque. Une forme de scénarisation. Et c'est certainement cela qu'on peut parler, finalement, d'un disque culte. Un disque culte, finalement, c'est quoi ? C'est un disque qui s'articule autour d'un thème, ou autour d'une histoire, et c'est ici spécialement une histoire, celle donc de Melody Nelson. C'est donc un grimoire, cet album-là, malgré ses courtes 28 minutes. Un grimoire qui, avec un morceau d'ouverture et un morceau de fermeture, tous les deux énormes, et qui, eux deux, prennent en fait plus de la moitié du disque. 7 minutes 58 pour le premier, 7 minutes 30 et quelques pour le dernier. Mélodie, tout premier morceau, et Cargo Culte, tout dernier morceau. Et ce sont vraiment les morceaux essentiels, les plus forts, les plus abstraits, les plus pop, aventureux, assez psychédéliques aussi de ces morceaux-là. Enfin, de l'album-là. Et au milieu, entre les deux, finalement, un peu pris dans, en forme dans un club sandwich comme ça, psychédélique, symphonique et pop, des chansons très courtes, de l'ordre de 2 minutes, moins pour certaines, et des parties volontiers instrumentales. Cet album est d'ailleurs, vous allez l'entendre, plutôt instrumental, de facture instrumentale, comme il y a même Gainsbourg, il est omniprésent, mais il n'est pas tant présent par chanteur qu'en tant que chanteur qu'en tant que narrateur. Et c'est un Gainsbourg qui parle, qui est plutôt là, qu'un Gainsbourg qui chante. Et auquel va répondre finalement par petits mots, par petites injonctions, par phonèmes et morphèmes parfois, si on devait parler linguistiquement parlant, Jane Birkin, qui campe le personnage donc de Melody Nelson. Voilà, on est ensemble 28 minutes sur cette œuvre que je vous propose d'écouter maintenant en extenso. Dans un même temps, on va revenir un petit peu sur l'influence qu'aura cette œuvre par la suite, mais à la fois immédiate, parce que le disque va prêter comme ça à des interprétations, à des mises en scène, à un des premiers grands clips vidéo jamais faits, mais aussi à son rebond, la génération suivante, notamment cette accaparation par la génération trip-hop, et puis par le biais de divers samples, et ce sur divers environnements finalement. Voilà, bienvenue dans cet univers donc très très cinématographique de Melody Nelson, l'histoire de Melody Nelson, 1971, par Serge Gainsbourg, dois-je le rappeler.

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Et donc, ainsi s'achève sur cette dernière note l'histoire des Melody Nelson. Donc Serge Gainsbourg en 1971. Alors on va un petit peu détailler cette œuvre et voir comment elle ouvre en fait sur d'autres. Je reviens un petit peu sur le contexte. Donc 1971. Melody Nelson n'est pas encore un disque patrimoine comme il va le devenir finalement. Je fais exprès un petit peu de mettre en avant le mot patrimoine. Mais enfin, il y a un tel côté patriarche aussi chez Gainsbourg que finalement le terme lui sied pas mal. Et bien sûr, disque patrimoine parce que comme on va le voir là, il va laisser des marques comme ça assez durables sur les générations qui suivent. Mais en 1971, bon, on est en pleine humeur psychédélique, hein, elle a baigné et contaminé probablement tous les arts, tous les genres musicaux et tous les arts. Donc la variété française y passe, je dirais, à son tour. Et puis, dans ce contexte où vont commencer à fleurir les 10 concept albums, c'est-à-dire, je reviens à cette définition première que j'en donnais, un disque qui va comme ça s'articuler sur un thème précis et les tirer sur une histoire. Ça a fait florès à partir des Beatles et leur Sgt. Pepper, leur New York Club Band, mais enfin il y en a plein d'autres qu'on peut citer, hein, et dans tous les genres, dans le jazz aussi par exemple. Tous ces disques auront comme point commun de tendre vers des aspirations collectives, vers quelque chose qui est comme ça de l'ordre de la communauté, parce qu'effectivement 68 est passé par là. Or, il est très facile, maintenant que vous avez entendu l'histoire de Melody Nelson au complet, de voir que ça tend à l'opposé. C'est un concept album de la solitude. Et en ce sens-là, c'est un disque dramatiquement froid et solitaire. C'est une histoire on ne peut plus individualiste, et donc elle est totalement dans l'air du temps de l'époque. Et effectivement, les frasques d'un quadragénaire en Rolls-Royce qui va s'éprendre d'une Lolita ont finalement quelque chose d'assez pathétique au regard de l'époque. Quand bien même, effectivement, l'histoire de Lolita, elle est dramatique. J'ai rappelé Nabokov, ce bouquin de 1955, il va marquer durablement son époque, bien sûr, et Kubrick l'adaptera en 1962. Mais chez Gainsbourg, et bien sûr, on est conscient qu'il a là un personnage, mais enfin qui lui colle tellement bien, qui a un décalage presque dandy et presque snob vis-à-vis de l'humeur de l'époque. Gainsbourg déclarera d'ailleurs assez fièrement avoir suivi les événements de mai 68 depuis une chambre d'hôtel dans un Hilton super luxe. Voilà. Alors, ayons conscience aussi que dans ces propos-là, Gainsbourg est toujours en train de fabriquer sa propre image. Et il aura de cesse que d'en faire pas mal, hein, de Gainsbourg à Gainsbar, qui va être le personnage aussi très décadent, fumeur de clopes et alcoolo notoire, supposément, en tout cas, à partir des années 80, et là aussi une fabrication de toutes pièces. Alors cette fabrication-là qui est quasiment cinétique, elle doit aussi à pas mal de gens. Je vais évoquer pour ce disque un personnage essentiel et qui a été l'alter ego de Gainsbourg sur la fabrication de cet album, c'est Jean-Claude Vanier. Jean-Claude Vanier, c'est le co-auteur de certains morceaux et l'arrangeur surtout du disque. Et en fait, en guise de co-auteur, il a été plus que de là, il a quasiment écrit finalement toutes les musiques, avec évidemment Gainsbourg comme autorité derrière. Et Gainsbourg a bien raison de revendiquer le concept et évidemment les paroles. Et c'est grâce à Vanier qu'on apprend des choses intéressantes sur la fabrication un petit peu du disque. Il déclare notamment qu'en studio, en Angleterre, ils ont enregistré en premier lieu avec une rythmique qui était composée de deux guitaristes, Big Jim Sullivan, Vic Flicks, et un batteur, Dougie Wright, plus un bassiste, Herbie Flowers. Donc le combo presque basique d'une attitude rock comme ça, avec certes deux guitaristes, dont l'un des deux, d'ailleurs Vic Flicks, c'est intéressant de le noter, est le musicien qui joue le thème rythmique des génériques de James Bond. Voilà. Donc bon, des requins de studio, comme on dit, bien sûr, des gens extrêmement aguerris à toutes sortes de musiques et au travail en studio. Alors, à cette base très rock band que je viens de décrire, Vanier lui-même participe au clavier, tout en étant plutôt en retrait. Et une fois que ces enregistrements sont faits, il y a une heure de musique finalement qui sont gardées.
et on a vu qu'au bout du compte, c'est 28 minutes de disques qui seront construits avec. Gainsbourg et Vanier ne savent pas encore exactement ce qu'ils vont faire. C'est quelque chose qui va venir après. Et de retour à Paris, c'est là aussi, dans un grand studio, que vont être enregistrés les cordes et puis tous ces arrangements aussi qui vont tenir le disque. Parce qu'il y a effectivement quelque chose de relativement symphonique, cet espace d'opéra symphonique pop rock doit aussi énormément à ce travail-là, mais qui vient dans un deuxième temps. Au même moment, enfin en tout cas à la sortie du disque, l'album va connaître un destin étrange et totalement inédit dans l'immédiateté de l'époque. Il va être vidéoclippé, je mets des parenthèses sur le mot, par Jean-Christophe Averty pour les besoins de la télévision française. TF1, enfin qui est la première chaîne, qui n'y a pas, TF1 n'existe pas sous ce nom-là à cette époque-là. En 72, il est probable que d'ailleurs il n'y ait encore qu'une seule chaîne sur les écrans français. C'est qui Jean-Christophe Averty? C'est un réalisateur de télé qui produit énormément d'émissions plutôt variétées, mais pas que. Il va notamment faire une adaptation du But et du Buroi de Jarry avec une mise en scène totalement incroyable et effectivement les prémices de quelque chose qu'on va appeler des vidéoclips à la fin des années 70. Et en guise donc de vidéoclip, il y a un clip très long puisqu'il dure les 28 minutes entières du disque et qui, subrepticement, vont imposer cette notion d'art vidéo, qui est d'ailleurs elle-même pas clairement définie en 1970, au début des années 70, à la télévision française. Voilà, qui est totalement fascinant et qui peut expliquer probablement aussi la qualité cinétique, cinématographique du disque. Et j'entends par là le fait que c'est le disque du coup est prêt, peut-être aussi bien par le son que par l'image et les images qui véhiculent, pour inspirer les échantillons des générations suivantes. Donc voilà, échantillon, le mot est lâché. Je m'écarte maintenant de l'époque stricto sensu. J'y reviendrai d'ailleurs après, notamment avec Vanier, pour aller rebondir sur cette reconnaissance extra-nationale que va connaître le disque. Ne mentons pas, dans les années 70, a fortiori dans les années 60, aucun artiste français rayonne hors de ses frontières. Bon, s'il rayonne, c'est en Belgique, hein. Voilà, Johnny Hallyday, il sera connu en Belgique. Et pour cause, il est belge. Oui, voilà, petite parenthèse, je vous la prends. Alors Gainsbourg va rayonner aussi, et dans une limite de zone francophone, mais c'est peut-être le seul artiste qui va franchir comme ça les frontières, notamment un petit peu l'Angleterre. Mais c'est bien plus tard que quelqu'un comme Gainsbourg va quand même être au relais comme ça d'un savoir-faire un petit peu français, etc. Le savoir-faire des Français en musique passe pas par la variété, encore moins par le rock. On sait bien que question rock'n'roll ou pop musique, les Anglais, les Américains ont plutôt des leçons à nous donner à l'époque. Ce qui veut pas dire qu'on est à la traîne, mais forcément on n'est pas leader. On l'est dans les musiques de films, par exemple, ça c'est notoire. On l'est aussi dans la musique d'illustration. C'est d'autres chapitres que je pourrais développer autrement, mais enfin sur les musiques de films, voilà, citons, je sais pas, un nom parmi mille, Michel Legrand. Par exemple, voilà. Gainsbourg en est pas encore là, mais il a conscience justement de cette force que peuvent avoir des locomotives comme ça, notamment de la musique de film. D'où probablement les orchestrations comme ça, extrêmement filandreuses, luxuriantes, qu'on trouve dans ce disque-là, l'histoire de Melody Nelson, et qu'on verra continuer à apparaître après dans la discographie de Gainsbourg. Je pense notamment à L'homme à la tête de chou, qui sera son deuxième concept album et qui va venir 4 ans plus tard. Donc rebondissons allègrement dans les années 90 et évoquons Massive Attack et Portishead. Portishead, tout comme Massive Attack, sont les parents tutélaires d'un néo-genre qu'on a appelé trip-hop à partir du début des années 90. On a parlé hip-hop la semaine dernière, bah là-bas, le trip-hop c'est un petit peu son ascendant, son descendant en tout cas, débarrassé du rappeur et du coup peut-être chercheuse, volontiers expérimentale, et qui va, en guise de sample, aller plutôt grignoter sur des territoires inconnus. Alors Gainsbourg est-il un territoire inconnu pour les nouveaux samplistes des années 90? Ben, il faut le croire, et en tout cas, quand il découvre un territoire, c'est là, c'est cargo culte, c'est un univers entier.
Et le trip-hop est peut-être l'album entier de Portishead, le premier album, assez remarquable hein, d'ailleurs, 1994, s'appelle Dummy. Pour l'année, je dois me tromper, au moins d'une année. Enfin, on m'en tiendra plus rigueur, j'espère. Non, c'est bien ça, 94. Il est totalement imprégné de l'atmosphère de Melody Nelson. Et il est temps que Geoff Barrow, c'est le leader, le chimiste en fait, principal de Portishead, a signalé d'ailleurs qu'il apparaît dans un documentaire qu'on a regardé ensemble, hein, The Delian Mode, hein, ce documentaire autour de Delia Derbyshire et des BBC Radiophonic Workshop. Voilà, Geoff Barrow est un des locuteurs qui raconte un peu justement comment il rentre dans une culture du son bizarre comme ça, et beaucoup grâce aux musiques de films et aux sons fabriqués, donc notamment par les BBC Radiophonic Workshop. Mais revenons-en à Gainsbourg, puisque Gainsbourg l'influencera tout autant, et il le dira. Et allons directement, pour s'en convaincre, écouter Portishead. Portishead qui, ici, remixe Massive Attack, le groupe number one, hein, tutélaire, si l'on va par là, du trip-hop fabriqué à Bristol au début des années 90. À l'évidence, on va se retrouver en plein Cargo Cult.

Karma Coma, c'est le remix donc que faisait de Massive Attack le groupe Portishead. Portishead clairement inspiré, évidemment, on s'en cachait pas, par le cargo culte de Serge Gainsbourg, mais autant dire l'intégrale finalement de l'histoire de Melody Nelson. Bon, à ce jeu-là, ils sont pas les seuls, hein, d'ailleurs, on peut s'amuser. J'étais content de retrouver ce disque que j'avais entendu à l'époque, mais que j'avais eu du mal à trouver par les Beat Nuts, qui eux signaient, pareil, hein, vous allez voir, un morceau plus clairement hip-hop, de facto avec le thème finalement principal. De Cargo Cult qu'on va reconnaître là immédiatement, on prend pas le temps de le déguiser ni quoi que ce soit, il y a une telle évidence dans ce sample finalement que rien ne sert de le maquiller, il est sublime en lui-même. Et là vous allez voir ce qu'on va entendre, ça précède de quelques mois d'ailleurs le Karma Coma de Portishead, de Massive Attack Portishead, là on est en 1994. 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

mais plutôt déguisé à De La Soul encore quelques années auparavant. Voilà, hein, pour les plus fétichistes et collectionneurs d'entre vous. Dans cette jeu des citations, j'ai quand même allé, alors du coup, au-delà des années 2000, et citer quelqu'un qui est quelqu'un d'assez important en lui-même, c'est l'artiste Beck. Beck, lui, il a fait ça. Et vous allez voir que c'est pareil, il va directement chez Gainsbourg et dès la deuxième seconde. 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

Retour sur les ondes de Radio Virus avec cette histoire de l'histoire de Melanie Nelson. Et vous voyez comme l'histoire finalement elle sort et elle déborde hein, de son créneau d'origine. Beck naît en 1970, c'est au moment où il est en train de se concevoir finalement cet album. Et la reprise qu'on vient d'entendre, elle est fascinante parce qu'elle doit autant à l'emprunt, c'est-à-dire au sampling, comme on l'écoutait juste avant finalement, mais aussi à la réorchestration du thème. Et en même temps, on n'est pas dans la copie. On est clairement dans une démarche, dans un sillage. Bon, c'est Beck, hein, musicien quand même affûté, hein, auteur, compositeur, comme ça, qui fait feu de tout bois et qui est plutôt talentueux d'ailleurs, fait avec pas mal d'à-propos. Je reviens à Gainsbourg et après vous allez voir, je vais faire une sortie avec une espèce de grand bonus track et on reviendra auprès de Jean-Claude Vanier. C'est un personnage important dans le dispositif du disque, je le disais tout à l'heure, mais il y a clairement une réhabilitation à faire sentir de ce côté-là. Enfin, elle s'est faite, mais évidemment tardivement. C'est le principe d'une réhabilitation, n'est-ce pas? Gainsbourg est quand même une bête à sample. Et je vais tout de suite revenir à justement un univers de cinéma parce qu'il traînait. Et aux côtés de pas mal de cinéastes, ça a été quelqu'un qui a signé des BO assez remarquables. Et ma foi, tout de suite en tête, je vous lis celle-ci, qui nous met pas mal en arrière d'ailleurs. On est en 1968, c'est pour la bande originale du film Le Pacha. Le Pacha met en scène principalement Jean Gabin, une espèce de Pacha, patriarche comme ça, mafioso, enfin du milieu, comme on pouvait le dire. Et cette musique de Gainsbourg fait partie du film, parce qu'il y a une scène dans le film où on voit Gainsbourg lui-même en studio chanter clairement cette chanson-là. Voilà. Elle est d'ailleurs orchestrée là aussi par un musicien important qui est Michel Colombier. Michel Colombier avait été le partenaire de Pierre-Henri dans la fameuse messe pour le temps présent, signée là aussi au milieu des années 60. Alors tout de suite, le requiem pour un con.

Alors, la rythmique par excellence, le sample par excellence, bien sûr, reniflé par la génération hip-hop suffisamment tôt. Il faut dire qu'il y a dans ce morceau une trace absolument géniale. Alors lui, il est devenu concept par la suite et à lui tout seul. Hein. Là encore, c'est Gainsbourg aux manettes. Bon, il y a le talent aussi d'un mixage absolument incroyable, cette caisse claire comme ça, avec une double réverb comme ça, un petit peu prolongée, etc. C'est absolument remarquable finalement. Là encore, le sample échappe pas à Beck. Je reviens à lui parce que c'est aussi un voleur de talent. Et vous allez voir comment là, il a aussi repris cette base finalement du requiem pour un con. Donc là encore de Gainsbourg, mais de façon plutôt déstructurée cette fois-ci. Et en cela, accaparant totalement finalement.

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1: Voilà, vis-à-vis de 40 ans, classiquement, un bec dans cette remix, enfin ce sample totalement restructuré, emprunté donc à Gainsbourg et à la BO du film Le Pacha, Le Requiem pour un con, 68 et lit en 2006. C'est un morceau fleuve, hein, qui fait 10 minutes, dont je mets juste là un petit peu l'introduction. Voilà. J'ai beaucoup pris plaisir à faire un petit peu ce jeu de miroir et de citation par génération interposée autour de Love Fleuve de Gainsbourg. Je vais la conclure par une reprise assez tendre d'ailleurs, et je trouve plutôt émouvante, et je pense qu'elle est totalement passée inaperçue à ce moment-là. C'est une reprise jazz d'une certaine manière. On la doit à un guitariste, Marc Ribot, en 1997. Voilà, Marc Ribot est associé un petit peu aux sphères avant-garde jazz new-yorkais, hein, notamment un compagnon de route de John Zorn. John Zorn, c'est un saxophoniste, mais aussi producteur, qui comme ça... Et le patriarche un peu aussi, d'une certaine manière, de pas mal d'initiatives qui vont à la fois croiser la musique populaire, le noise rock, comme le jazz rock le plus enfiévré. Et aux côtés de Marc Ribot, voilà, on lui doit cette... Alors c'est pas une reprise d'ailleurs affichée telle quelle, elle est pas présentée comme étant un morceau de Gainsbourg, mais enfin ça rentre dans un album concept, mélange dans lequel finalement John Zorn, voilà, je vais arriver à le dire, rend hommage comme ça au grand compositeur juif, alors non sans ironie, The Great Jewish Composer, dans lequel on trouvait notamment Mark Bolan, alias T-Rex, mais aussi Serge Gainsbourg. Black Trombone, voilà, en écho un peu d'outre-tombe et d'outre-océan, là encore, du cargo culte de Melody Nelson. Alors j'ai toujours Beck qui court un peu, forcément le morceau est interminable. Alors je vais le faire taire Beck un peu. Et voilà, je reviens sur Marc Ribot, il est plus intimiste, donc voilà, il faut lui laisser une petite place et faire silence.

Macribo, Black Trombone, avec évidemment le fantôme de Gainsbourg pas très loin derrière. Retour un petit peu sur l'époque et le comparse de, je le nommais, l'arrangeur Jean-Claude Vanier. Très très important dans le processus de fabrication de Melody Nelson. Et en fait, c'est une œuvre qui va connaître, justement, par le biais de Jean-Claude Vanier, son double. Un double maudit, et un double un peu obscur. Et en l'occurrence, ça se manifeste par un disque signé Jean-Claude Vanier, totalement arrangé, écrit, composé par Jean-Claude Vanier, L'enfant assassin des mouches. Ce disque paraît en 1972, donc tout juste un an après Melody Nelson. Or, ce disque n'est pas signé Gainsbourg, évidemment, mais c'est un disque totalement miroir de Melody Nelson par le fait que Gainsbourg va prêter sa plume, non pas aux lyrics, non pas aux paroles du disque, puisque c'est un disque instrumental en fait, mais aux notes de pochette, au livret qui compose ce titre. En guise de livret, c'est comme un livret d'opéra, comme un livret de danse, une chorégraphie, voilà, il y a un thème qui justifie là encore une appellation de concept album sur ces fameux l'enfant assassin des mouches. Et c'est un conte cruel sur lequel va dérouler Gainsbourg une poésie comme ça, très très très brève, très très liminaire, et qui va finalement, en une strophe à peine, faire le commentaire de chaque morceau qui compose l'album. Je vais d'ailleurs le lister. L'enfant, la mouche et l'allumette. Voilà, premier titre. Une mouche blessée est en déroute, l'enfant prépare ses allumettes, il la poursuit et tente de la brûler. Autre titre, l'enfant au royaume des mouches. L'animal blessé entraîne l'enfant dans un endroit souterrain, humide et sombre, le royaume des mouches. L'enfant traverse le ruisseau qui borde l'entrée des cavernes interdites. Alors je continue l'histoire, celle de Gainsbourg, sur la musique de Jean-Claude Vanier. Les gardes du roi exécutent à l'approche de l'enfant une figure guerrière, puis ils s'écartent et découvrent le roi des mouches jouant au billard. Le roi des mouches invite l'enfant à danser avec lui. Pourtant, au cours de la danse, l'enfant médite une traîtrise. L'enfant arrache la cellophane d'un pot de confiture de rose qu'il verse sur le sol. L'immense lac de confiture enrobe lentement le roi. Les efforts du roi des mouches pour se délivrer ne font que l'engluer davantage sous le regard impuissant des gardes qui se retirent lentement. Le roi, embarrassé par la confiture de rose, se traîne jusqu'à la plage des hommes. L'enfant l'y rejoint en sétillant et le tourmente avec une badine. Plusieurs cohortes de mouches noires harcèlent successivement l'enfant et tentent de sauver le roi. Mais enfin, l'enfant assassin poursuit sans merci le roi des mouches en fouettant les hautes herbes avec sa baguette. Le roi est frappé à mort. Le peuple des mouches se concerte et prépare sa vengeance. Les mouches, en tournoyant, donnent le vertige à l'enfant et tentent de le coller sur un papier « Tue enfant ». Par deux fois, l'enfant tentera d'échapper à la sentence des mouches, puis se collera sur le papier « Tue enfant ». Conclusion, l'enfant se couvre de mouches. Voilà, donc à la parole, je crois que j'ai plus qu'à ajouter la musique instrumentale. Là, je le répète, l'enfant assassin des mouches, ce sera notre sortie pour le peu, alors avec une moitié de ce disque qui est sorti de l'oubli presque par miracle. C'est un album très luxuriant, extrêmement riche, qui a coûté très cher à fabriquer avec des grandes orchestrations, etc. Donc ce disque a été bénéficié d'ailleurs d'un mécénat par un riche industriel, je crois, des pays de l'Est. Pas trop de détails là-dessus. Mais toujours est-il que le riche industriel a fait faux bond. C'est-à-dire qu'au dernier moment, quand il a fallu distribuer le disque, le vendre et le presser à plusieurs milliers d'exemplaires, supposément, ça n'a pas pu se faire. Il y a quelques copies quand même qui ont existé à l'époque, mais à peine une centaine en fait, qui étaient juste des promotions. Donc le disque est resté entièrement rare jusqu'à ce qu'ils connaissent enfin une réédition au milieu des années 2000. Presque 40 ans après, quoi. Donc, ce disque sauvé de l'oubli pour le plus grand monde, finalement, tombait à pic un petit peu pour saluer d'abord l'acmé d'une collaboration très riche entre Gainsbourg et puis Vanier. Et d'ailleurs, ça se poursuivra pas au-delà.
C'est-à-dire que finalement, ça y est, ils ont fait ce qu'ils pouvaient faire de mieux. Et Vanier continuera bien sûr à être l'arrangeur de beaucoup de variétés françaises. Mais il va arrêter. C'est-à-dire pour le moment, sans l'audace, sans l'aventure, voire les excès, hein, clairement affichés, revendiqués et assumés, tant dans l'histoire de Melody Nelson que dans L'enfant assassin des mouches. C'est avec ça qu'on se quitte. Bonne écoute. Et pour les plus courageux, on se retrouvera la semaine prochaine, évidemment. Bonne continuation à tous et courage pour tous.

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3: Bonjour à tous. Merci d'être venus pour assister à cette conférence. Donc ici, vous avez JP de La Brèche, c'est un journal indépendant stéphanois. On a Fabien qui est chargé de diffusion à L'Âge de Fer. Vous avez aussi Philémon, donc, qui est rédacteur en chef du journal Mouais, qui est basé, lui, à Nice. Je crois que je ne dis pas de bêtises. Hein.
4: C'est ça, nous sommes basés à Nice. C'est pas facile en ce moment, mais c'est le cas.
5: Et donc, Tristan, je te présente quand même, Tristan Kemener, directeur opérationnel général du journal Fakir, qui est à Amiens. Alors il y avait l'idée de parler de nos différents modèles économiques et puis de refaire un tour après sur la diffusion. Parce qu'on n'a pas forcément tous les mêmes moyens de diffusion.
4: Après aussi, il est important de préciser pourquoi on fait du papier, sachant qu'il est aussi important de préciser qu'on fait tous partie du syndicat de la presse, pas pareil, qui est un syndicat qui regroupe bientôt une cinquantaine de médias membres, dont beaucoup font du papier. C'est un peu ce qui nous caractérise, c'est voilà, l'amour pour le papier, et on va s'en expliquer pourquoi on décide de s'obstiner à dans un modèle qui est pas le plus simple. Hein. Faire du papier, c'est beaucoup plus de complications qu'avoir un simple site web. Beaucoup plus de frais, beaucoup plus d'intermédiaires, etc. Enfin, c'est complexe. Donc voilà, on va expliquer pourquoi nous commettons la folie de chaque mois ou tous les deux mois balancer tout ce papier autour de nous.
3: Alors justement, Philémon, peut-être que du coup, on peut commencer avec toi.
4: S'il te plaît.
3: Matchko, pardon. Je me rappelais plus qu'il fallait t'appeler avec ton nom de scène ce soir. Est-ce que Matchko, tu pourrais nous parler du coup du modèle économique de Mouais ? Comment est-ce que vous êtes arrivé à faire un journal papier à Nice, qui en plus, voilà, j'imagine que la situation elle est pas forcément évidente. Donc, est-ce que tu pourrais un petit peu nous raconter tout ça ?
4: Bah après, bon, à Nice ou ailleurs, c'est vrai qu'à Nice, il n'y avait pas de médias indépendants. Donc, mais après, qu'on soit à Nice ou ailleurs, au final, les municipalités ne donnent pas d'argent aux médias indépendants. Et c'est heureux. Ça ne change pas grand-chose. Mais nous, on est nés en fait à la confluence de différentes luttes sociales, Gilets jaunes, Nuit debout, etc. Donc avec l'idée de ce qu'on appelle le FLTP, qui est une adaptation du do-it-yourself. Donc FLTP, c'est fais-le avec tes potes. Donc on a constaté qu'il n'y avait pas de journal indépendant dans la région de Nice et dans le 06 de manière générale, dans le département des Alpes-Maritimes. Et donc on a décidé de créer ça à partir d'une base qui était celle du fanzine punk, hein, c'est de là d'où on vient. Et peu à peu, on s'est professionnalisé, on a commencé aussi, sachant qu'on a juste un journaliste professionnel, disons, qui a fait l'étude de journalisme dans la rédaction. Les autres, on est formés sur le tas, quoi. Et peu à peu, l'aventure qui a commencé en 2019 a fini par donner lieu, notamment grâce aux rencontres qui ont été initiées dans le syndicat La Presse Pas Pareil, à nous motiver à passer en diffusion nationale. Parce que pour nous, il y a vraiment une question idéologique importante à être diffusée le plus massivement possible, sachant que nous, on a un positionnement qui est assez une ligne éditoriale qui est assez particulière, qui est celle de l'anarchisme, donc qui est assez peu représentée dans la presse en général. Donc pour nous, c'était important de faire ça, mais c'est sur un modèle économique qui est extrêmement précaire, quoi. Donc on est principalement bénévole, à part la maquettiste. On est au minima sociaux, hein, voilà. Enfin, ça nous prend beaucoup de temps, mais on est au minima sociaux. Moi, je fais des piges à côté, je fais des petits boulots aussi pour financer ça. Mais on n'arrive pas à pérenniser du coup des rentrées d'argent suffisantes via les abonnements, via les ventes pour asseoir des postes. Et il faut savoir, voilà, que le papier, c'était quand même des coûts importants. Donc c'est difficile à mettre en place et à tenir. Et ça se tient à bout de bras. Et c'est pour ça qu'il y a aussi beaucoup d'épuisement dans beaucoup de rédactions qui font du papier, avec des titres qui disparaissent, mais aussi d'autres qui réapparaissent. Et je me suis perdu dans ma phrase.
3: Non, mais je pense qu'on a plutôt compris. Ouais. Et puis aussi, vous êtes passé en diffusion nationale, c'est-à-dire en kiosque national Depuis deux numéros,
4: ouais, en diffusion nationale depuis deux numéros. Et pareil, c'est un challenge, hein, passer d'une revue imprimée à 600 exemplaires, 1000 exemplaires maximum, à 10 000, 12 000, 15 000 exemplaires diffusés dans tous les kiosques du pays. Donc pour le moment, on a eu, fun fact, 13-12 points de vente qui ont très bien vendu. C'est un hasard total, mais voilà. Mais sinon, le problème, c'est, on en reparlera aussi, mais c'est que donc on est notamment en vente dans les relais Bolloré. Il faut savoir que voilà, tous les points relais ont été achetés par Bolloré, avec quand même du coup un gros travail éditorial vers l'extrême droite dans la mise en rayon, quoi. Et on peut pas vérifier, en fait, il y a 6000 points de diffusion, on peut pas vérifier un par un à quel point on est mis en avant dans les kiosques, mais ça arrive très souvent qu'on soit mis de côté, derrière, voire même pas du tout mis en rayon. Et ça, c'est un gros problème en termes de diffusion, quoi. C'est qu'il y a beaucoup de kiosquiers qui jouent pas le jeu, ou alors qui jouent un jeu opposé pour des raisons idéologiques, ou alors juste parce qu'ils ont eu des pressions, enfin... Toi, tu as assez travaillé sur le sujet, donc je pense que tu pourras en parler plus précisément, toi aussi, avec ton travail de chargé de diff qui traverse le pays pour aller voir comment c'est diffusé. Mais c'est un peu le problème, c'est que si on avait la même possibilité que des journaux de merde, hein, comme Franc-Tireur, etc., d'être mis en avant, on pourrait avoir des ventes beaucoup plus élevées, mais là, pour le moment, c'est vrai que c'est difficile d'être vraiment mis en lumière dans les kiosques. Et donc, c'est une aventure un peu complexe de passer en diffusion nationale. Et d'ailleurs, on n'est pas si nombreux que ça, hein, à être dans ce cas, dans le SPPP. On est La Brèche, L'Âge de Fer, Fakir, on est tous là, en fait. Voilà.
3: Non, on n'est pas très nombreux, effectivement. Tu veux y aller, JP, ou...
6: J'allais rebondir sur un truc, mais ça peut attendre. Hein. Ouais. Ce qu'il faut noter, c'est que en France, on a à la fois une chance et en même temps, enfin voilà, ça garantit pas tout, mais on peut avoir une reconnaissance en tant qu'organe de presse qui s'appelle IPG, intérêt politique général. Donc on a certaines contraintes à respecter pour avoir cette reconnaissance-là. Mais une fois qu'on a cette reconnaissance, on a accès à certaines choses et notamment le fait que les kiosques n'ont pas le droit de refuser de nous vendre. Donc quand on diffuse dans les kiosques à l'échelle nationale, c'est pas nous qui allons dire directement « Tiens, je vais mettre 2 journaux dans ce point de vente, 5 journaux dans ce point de vente ». Entre nous et le diffuseur, il y a ce qu'on appelle un régleur. C'est un prestataire qui va analyser les remontées de vente et qui va essayer de faire la diffusion la plus juste possible au niveau de tous les points de vente pour optimiser, parce qu'on ne peut pas distribuer dans tous les points de vente de manière exhaustive. Et en fait, donc les kiosques, on va les solliciter en leur disant vous, on va vous envoyer 5 exemplaires. Et en ayant la reconnaissance IPG, ils n'ont pas le droit de refuser de nous vendre. Donc ils n'ont pas le choix à ce niveau-là. Donc ça, c'est quand même une garantie qui est assez importante, qui permet de garantir une certaine pluralité de la presse et qui va permettre aussi à un lectorat qui n'est pas forcément à l'aise avec le numérique d'avoir plusieurs titres en papier relativement représentatifs. Le problème, c'est que, par rapport à ce que disait Matchko, ils n'ont pas le droit de refuser de nous vendre, mais ils peuvent ne pas nous mettre en rayon. Donc, si on n'est pas affiché en rayon, il faut qu'une personne aille demander explicitement au comptoir « Bonjour, je voudrais acheter le mouet, je ne l'ai pas trouvé dans le rayonnage. » Je sais qu'à titre personnel, ça m'est arrivé une fois à la gare d'Avignon, où je suis allé au relais, je n'ai pas trouvé le journal dans les rayonnages, je suis allé demander, et là, la personne au comptoir s'est baissée, elle m'a sorti d'un carton « Tenez, il est là !» Et je lui dis, oui, mais vous comprenez bien que déjà, on a une notoriété qui est relativement faible. Donc si on n'est pas en plus affiché dans les rayons, forcément, c'est compliqué d'aller toucher des lecteurs et des lectrices qui ne nous connaissent pas. Donc il y a cet avantage de l'IPG, mais qui ne suffit pas à lui seul à garantir qu'on ait cette possibilité de diffuser, cette possibilité de toucher un lectorat qui ne nous connaît pas forcément. Et je trouve que l'exemple de Franc-Tireur, il est très juste. Enfin, voilà, je veux dire, Franc-Tireur... Je ne me prononcerai pas sur la qualité éditoriale du journal, je ne me permettrai pas. Mais avec une exposition médiatique comme celle-ci, avec des personnalités médiatiques, je veux dire, leur pub, elle est déjà toute faite. Et nous, on ne joue pas à armes égales. Et ce serait bien que politiquement, il y ait des choses qui soient mises en place pour garantir qu'au moins, on ait une représentativité égale dans les points de vente qui nous permettrait d'avoir un peu plus accès à ce lectorat-là. Donc voilà un peu pour ce que je voulais rajouter.
3: Ouais, c'est complètement ça. Et même, je complémenterais juste un dernier point, c'est qu'en plus, il y a eu une loi de modernisation de la diffusion de la presse passée en 2023 et qui, en fait, est complètement encore à notre désavantage. C'est-à-dire que c'est aux avantages des gros groupes, des grosses machines de guerre de la presse. Mais pour des petits médias indépendants, comme l'a dit JP, c'est-à-dire qu'avec l'IPG, ils sont obligés de nous mettre en rayon, mais, enfin, de recevoir nos journaux, mais ils ne les mettent pas en rayon. Et en fait, avec cette nouvelle loi, si jamais au bout de deux numéros, on n'a pas vendu de numéros dans leur boutique, ils ont le droit de nous mettre à zéro pendant 6 mois et donc de ne plus nous recevoir. Et je sais qu'à titre personnel, pour Fakir, puisque bon, on voulait parler de nos modèles un peu économiques, pour Fakir, ça a été un peu une catastrophe. C'est-à-dire que on a perdu énormément de ventes en kiosque entre 2021 et aujourd'hui. Depuis que les relais sont passés sous pavillon Lagardère, Bolloré, etc. Enfin, c'est Bolloré qui aujourd'hui décide de ce qui va être. Alors, il ne va pas aller dans chaque kiosque pour décider, mais voilà, on sait très bien comment ça se passe. Il y a des instructions qui sont données et on se retrouve avec la situation actuelle. Et donc oui, c'est facilement. On est passé. J'ai pas envie de dire de chiffres, mais en tout cas, on a perdu quelques milliers de ventes en kiosque en très peu de temps, quoi. On voit vraiment la différence.

0: Et sinon, pour Fakir, comme on l'a dit au départ, on est basé à Amiens. On a 9 salariés en CDI et on a une quinzaine de pigistes pour les dessins. En gros, on ne vit que grâce aux abonnements des lecteurs. On a les ventes en kiosque également. Et puis quelques dons, mais les dons, ça reste quand même assez minime par rapport aux abonnements. Donc c'est d'où l'importance de la diffusion et de la vente en kiosque. C'est-à-dire, c'est vraiment quelque chose de crucial. Et aujourd'hui, c'est vrai que la loi n'est pas faite pour arranger les petits. On est dans un moment où on a une concentration médiatique, on va pas revenir sur, c'est pas le sujet, mais c'est un vrai problème, quoi. Tu veux parler peut-être un peu de l'âge de fer, et puis après on enchaîne?
1: Allez, carrément. L'âge de fer, alors, il a 20 ans le journal. Nous, on est 7 aujourd'hui, temps plein, en CDI, ou CDI et en SCOP. Nous, on est en société coopérative. Donc, c'est un peu la différence. On pourra parler de ça, mais il y a quand même pas mal de journaux qui sont en association. Nous, on est en société coopérative. Et l'âge de fer, quand il est né, donc en 2005, l'idée du fondateur, c'était d'envoyer des paquets de 25 exemplaires d'ailleurs à l'époque, et que les gens s'engagent à acheter des paquets et les revendent en fait. Et du coup, c'était en direct, il n'y avait pas de kiosque. Du coup, l'idée, c'était de pas aller en kiosque pour éviter de jeter 80% de ce qui est mis en rayon. Du coup, ça, le modèle a fonctionné. Après, il y a eu des abonnements qui ont commencé à se mettre en place. Et donc aujourd'hui, on a une partie abonnement particulier et on a toujours ces paquets. Donc ça part soit chez des particuliers ou des biocoop. On est pas mal vendu dans les biocoop, des magasins bio, des associations. Il y a des AMAP aussi qui nous achètent en paquet. Puis toutes les semaines, ils mettent une fois par mois le journal dans le panier de l'AMAP. Il se trouve qu'aujourd'hui, on teste le kiosque pour essayer de diversifier les canaux de distribution. Et donc, on est en kiosque sur Marseille-Provence Métropole. Enfin, ça s'appelle MPM. C'est Aix-en-Provence, Marseille et toutes les villes autour. Toulon. Et on est sur Lyon aussi, parce que ce sont des coopératives, des SIC pour le coup, des coopératives qui diffusent la presse. Mais c'est vraiment. C'est un peu une catastrophe. Alors, on ne perd pas d'argent. Quand même, ils prennent une commission, mais on arrive à pas trop perdre d'argent. Mais les ventes, c'est vraiment très compliqué. Et sur le modèle économique, ben voilà, un petit peu pareil que les copains, les abonnements, donc la diffusion. On a une subvention du ministère de la Culture avec nos sous, les vôtres et les nôtres aussi. Ça, c'est au titre de publication à faible ressource publicitaire, comme on a zéro pub. Voilà, on est à 24 000, 25 000 euros par an, c'est un virement en fait. Et par contre, les dons, nous, ça monte. En fait, aujourd'hui, on a 6 000 abonnés papier, mais vous voyez, genre Facebook, on a 25 000 personnes qui nous suivent, c'est génial. Newsletter, on a 13 000 abonnés à nos newsletters. Donc, en fait, au bout d'un moment, ce qu'on a commencé à faire, c'est des newsletters aussi thématiques qui renvoient sur notre site. Et en bas, il y a écrit ben, abonnez-vous ou alors donnez-nous de l'argent. Enfin, à un moment donné, si vous lisez nos trucs gratuitement. Et c'est en train de monter, en fait, les dons. Donc c'est moi je trouve toujours un peu bizarre d'avoir beaucoup de dons, parce que nous ce qu'on voudrait c'est vendre le journal, mais bon, il y a des gens voilà, qui lisent par d'autres canaux, et ça marche très bien. Et pour, pas conclure, mais sur les aides à la presse, je vous donne juste l'info, mais en gros les aides à la presse, on estime que c'est 1 milliard d'euros par an, tout compris. C'est-à-dire que nous, là, comme disait JP, on est IPG, donc, et on a un numéro de commission paritaire. Je la fais vite, mais j'aime bien dire ça. Et le numéro de commission paritaire fait qu'on a les tarifs postaux bien plus avantageux. Heureusement, on ne paye pas le prix du timbre. Mais ça ne fait qu'augmenter. Mais voilà, on a prix avantageux. Et c'est l'État qui paye en fait la différence à la poste. Donc ça fait une subvention indirecte. Et on a un taux de TVA à 2,10%. Et ça, c'est quand même super, parce qu'en fait, on vend tout à 2,10, mais on achète tout à 20 ou à 10, donc on récupère beaucoup. Mais voilà, en gros, dans l'ensemble. Et alors, je ne vous dis pas ce que touche Le Monde ou Libération, ou Le Point, et tout ça. Mais bon, en tout, ça fait 1 milliard d'euros quand
2: Ou
1: même.
2: Les Échos.
1: Ou les Échos. Mais c'est quand même assez énorme. Voilà.
0: Qui sont d'ailleurs les premiers à taper sur...
3: Ces parasites qui profitent de l'argent public.
0: Oui, et puis de la... Bref.
1: Oui,
0: et
1: bah,
0: donc,
1: oui, c'est ça.
0: Pour la brèche, du coup, comment ça se passe?
4: Au niveau du modèle économique?
0: Ouais.
4: Bah, c'est sensiblement la même chose. Je vais juste refaire un petit peu d'historique, mais très rapide pour resituer. Nous, en fait, avant de faire La Brèche, on avait un magazine qui s'appelait Barré, qui a été publié entre 2014 et 2017, et qui était un MOOC, donc vous savez, ces objets hybrides entre le magazine et le livre, et qui était distribué en librairie. Et en fait, on s'est rendu compte, tout le monde était bénévole ou alors vraiment défrayé à titre symbolique. Et c'était hyper compliqué à distribuer, ça nous demandait beaucoup d'énergie. On s'est un peu épuisé au bout de 7 numéros. Et en discutant avec un ancien administrateur du journal La Décroissance, il nous a dit « Mais vous êtes débiles, avec le même budget, vous pourriez en distribuer 20 000 en kiosque. » Et là, on en distribuait 1000 en librairie et on n'arrivait pas à tous les écouler. Et l'idée a fait son chemin et on s'est dit « Ouais, le kiosque, c'est quand même ça a cet avantage de nous permettre de distribuer très massivement en n'ayant pas des frais non plus monumentaux. Donc on a petit à petit repensé la ligne éditoriale, repensé l'objet. Mais comme on a toujours été très attaché au papier, bah, le kiosque s'est imposé comme un moyen assez naturel. Et c'est aussi un moyen qui permet d'avoir de la visibilité, de faire la promotion du journal sans passer par les réseaux sociaux. Parce que mine de rien, quand on part de zéro au niveau notoriété, bah, comment on fait pour se faire connaître ? Et voilà, nous, on est nuls sur les réseaux sociaux, ça ne nous intéresse pas. C'est pas raccord avec nos valeurs, avec nos formats. Et du coup, bah, le kiosque, ça a cet avantage-là. Et on a rencontré notre lectorat un peu de cette manière-là. Et on a toujours des gens qui s'abonnent en nous disant « Je vous ai acheté au Super U de Niort, je vous ai découvert pendant mes vacances. » Et donc, il y a quand même quelque chose qui se passe. Alors, ces points de vente sont de moins en moins fréquentés. Mais c'est les deux piliers de notre modèle économique, c'est les abonnements, dont certains viennent justement des kiosques, et les ventes en kiosque. Et ensuite, par-dessus, il y a effectivement les aides à la presse dont Fabien a parlé, qui sont non négligeables. Et après, on a quelques petits éléments qui viennent compléter le budget, qui sont quelques dons, un peu d'éducation aux médias, et puis de la vente de numéros, enfin, vente aux numéros, soit par des commandes directes, soit sur de l'événementiel, comme lors d'événements comme celui-là. Donc voilà, notre modèle économique, il est construit principalement autour de ça. Mais voilà, comme on le dit depuis tout à l'heure, la question de la diffusion et par ricochet de la notoriété, elle est essentielle. Et je pense qu'il y a un enjeu politique. Alors, à la fois dans la refonte des aides à la presse, qui serait essentielle parce que, en tant qu'organe de presse, la somme qu'on va toucher, elle est corrélée à la diffusion qu'on a. Donc, en gros, plus on est gros, plus on diffuse, plus on touche de l'argent. Donc, quand on prétend défendre le pluralisme, c'est peut-être un peu étrange, cette manière-là. Et il n'y a pas du tout aussi de lien avec le modèle économique de la structure derrière. C'est-à-dire, si vous avez un actionnaire derrière, vous allez toucher autant que si vous êtes une SCOP ou une association. Donc, on touche des aides à la presse, ce qui est quand même important et non négligeable. Mais voilà, il y a quand même à redire sur la manière dont ces aides sont distribuées. Et par rapport à ce que j'expliquais tout à l'heure sur l'IPG, le fait qu'on ait certaines garanties au niveau des kiosques, et pour faire écho à ce que disait Tristan aussi, on voit bien que c'est des choses qui peuvent être détricotées très facilement aussi, en fonction des personnalités politiques qui arrivent au pouvoir dans les prochaines années. Donc il y a aussi un travail, je pense, de plaidoyer à mener à ce niveau-là. C'est aussi ce qu'on essaye de faire avec le syndicat de la presse, pas pareil, pour essayer d'avoir un peu voix au chapitre en pesant un peu plus lourd. Parce que effectivement, maintenant, il y a beaucoup de médias qui n'ont pas forcément d'existence en papier. Et on a une spécificité qu'on essaye de défendre. Donc on essaye de se regrouper pour peser plus lourd et pour exister. Et je pense que ça se joue aussi au niveau citoyen, en allant justement dans ces points de vente, en demandant aux kiosquiers, aux kiosquières, est-ce que vous avez Fakir ? Est-ce que vous avez Le Mouet ? Et pourquoi est-ce que vous ne les mettez pas plus en avant par rapport à d'autres titres ? Je pense qu'il y a aussi un travail de sensibilisation à faire pour ces personnes qui tiennent des points de vente et voilà, pour qui il y a une logique économique, mais il peut aussi y avoir des valeurs qui sont défendues et ce n'est pas forcément fait de manière consciente. Donc voilà, je pense que ça se joue aussi à ce niveau-là.
3: Et je voulais signaler aussi que toi, du coup, c'est en discutant avec quelqu'un de La Décroissance que t'es passé, que vous avez décidé de passer en kiosque. Et moi, c'est en discutant avec toi que j'ai décidé de convaincre ma rédaction de passer en diffusion nationale. Donc, comme quoi, les idées plus ou moins brillantes se transmettent comme ça. Et pour vrai, moi, je voulais insister aussi sur un point qui, quand même, à prendre en compte, c'est que, et qui est au début, c'est pour ça que c'est assez contre-intuitif de passer en national. C'est qu'une très grande partie, on va produire beaucoup, mais une très grande partie, enfin, on va produire beaucoup, mais qu'on va payer moins cher, parce qu'on passe en impression rotative. Le numérique, il n'y a pas d'économie d'échelle. Plus on imprime, plus c'est cher. En rotative, donc en grosse machine d'impression, celle qu'on voit dans les films, etc., c'est plus on imprime, moins c'est cher. Donc il y a un espèce de côté, encore une fois, oui, contre-intuitif, qui consiste à imprimer beaucoup plus pour être plus diffusé, mais pour avoir, en gros, je peux dire que 30% de vente, c'est très très très bien. Généralement, c'est entre 10 et 30% de diffusion, donc le reste est mis au pilon. Bon, Inch'Allah, il est recyclé, on espère, mais voilà, il y a quand même un modèle économique qui est assez particulier, parce qu'il consiste à produire beaucoup pour diffuser plus, mais à partir d'une économie qui est assez particulière, et qui effectivement peut être un peu étrange au premier abord, et c'est pour ça que c'est un pas assez compliqué à passer, parce qu'on se dit, comment se fait-il que je puisse gagner plus d'argent en gaspillant plus? Et voilà, il y a ce modèle économique qui est basé là-dessus. Donc effectivement, nous là, on n'a pas encore les aides consécutives au fait qu'on soit, parce qu'on a fait que du numéro, qu'on est passé à plus diffusion nationale, donc on n'a pas encore les aides qui vont avec, mais on les aura. Et c'est vrai que c'est particulier, quoi. Donc, notamment d'un point de vue, bah, je pense que toi tu pourras en parler plus, mais d'un point de vue, ou toi, je me sens qu'on en parlait hier, d'un point de vue écologie, ça peut paraître assez particulier. Mais il faut savoir aussi que le numérique coûte aussi beaucoup en termes d'énergie, etc. Donc, c'est pas forcément, même si ça a l'air beaucoup plus polluant, etc., c'est pas forcément le cas. Et il y a aussi quand même un aspect sur lequel j'insiste beaucoup, sur le fait pourquoi on fait du papier, c'est que le papier a une espérance de vie qui est incroyablement beaucoup plus élevée que celle de tous les formats numériques. Enfin, les études ont montré que l'espérance de vie d'un truc numérique, c'est 5 à 10 ans, c'est pas beaucoup, alors que le papier, on lit encore des choses qui ont été écrites il y a des milliers d'années. Quand on fait partie d'un journal, on envoie tout chaque numéro est envoyé à la BNF, tout est archivé. Il y a aussi des personnes qui font ça sur leur temps libre des personnes qui font des collections personnelles de journaux. Voilà, on sait, ce petit journal sera encore lu potentiellement par les anarchistes du futur dans 320 ans, s'il y a encore une civilisation, alors que tout ce qui est en ligne, malheureusement, ça risque de disparaître à plus ou moins long terme. Donc c'est pour ça que c'est important de faire du papier, à mes yeux et à nos yeux, pour ça qu'on s'obstine à produire ces objets étranges.
4: Oui, Fabien et Tristan, moi j'aimerais bien vous entendre justement sur l'importance pour vos médias respectifs de maintenir un lien avec le papier.
0: Bah, pour moi, pour nous, hein, à Fakir, l'important c'est que c'est un... Alors tout ce que vient de dire Machko, je souscris complètement. Mais surtout, il y a un objet, je veux dire, c'est pas la même chose, c'est pas le même rapport à l'information, c'est pas le même rapport à ce qu'on écrit, à ce qu'on lit, etc. Il se passe quelque chose et c'est pour ça vraiment qu'on est très attaché au papier et que jamais, en tout cas tant que je serai à Fakir, jamais on abandonnera l'impression et la diffusion papier. Maintenant, il faut quand même le dire, on veut dire, parce qu'on n'arrête pas de dire la presse papier survit, etc. Mais concrètement, ce qu'on dit et ce qui est vrai, c'est que les ventes en kiosque baissent. On repose de plus en plus sur le don. On a vraiment besoin du don pour être à peu près à l'équilibre. Et nous, ça va faire un an. Alors, mai dernier, on est passé complètement en ligne aussi. C'est-à-dire que tout ce qu'on écrit dans le papier, on le met en ligne. Et en plus, on écrit des articles tous les jours. Donc voilà, on a essayé de se diversifier pour avoir d'autres rentrées d'argent. Et en fait, ce dont on se rend compte un an après, c'est que le site web fonctionne super bien. Il y a énormément de gens, on a rencontré un nouveau public, on a rajeuni les lecteurs, etc. Et c'est aussi important. Alors je ne suis pas en train de faire l'éloge de la presse en ligne, mais en fait, voilà, ça nous permet d'avoir un public plus large. Des personnes qui vont pas forcément acheter le papier, mais moi j'y crois énormément au papier. Je pense que c'est un peu, vous savez, c'est un peu comme la mode des vinyles, ça revient en ce moment là, tout le monde se remet à acheter des vinyles. Aujourd'hui la presse papier a un peu moins la cote, mais je suis sûr que d'ici quelques temps ça va revenir, c'est un effet de mode, donc j'y crois, ouais.
4: On en a parlé dans notre dernier édito, on fait le lien avec le vinyle justement, ouais.
1: Ouais, j'entends cet argument pas mal et j'ai un petit doute juste.
3: Voilà, casseur d'ambiance.
1: Moi, je suis arrivé au journal en 2013. J'ai jamais eu un boulot aussi longtemps, d'ailleurs. En 2013, on était imprimé à Orléans, voilà, Rotocentre. Bon, bah, Rotocentre, hop, ils ferment. Donc, ils nous disent, ah, vous allez voir, Roto-Garonne, c'est vachement bien, on vous met là-bas. Donc, Roto-Garonne, ben, ils ont fermé. C'est des rotatives. On parle de rotatives, c'est des machines qui font deux étages. 45 mètres de long. Et puis ça, c'est que pour l'impression, parce qu'après le pliage, c'est une autre machine. Enfin, c'est des trucs de ouf. Ça travaille la nuit tout le temps, parce qu'ils tirent les quotidiens, etc. Donc, ils bossent de nuit. Donc, Rotogaron a fermé. Du coup, là, on est allé là où on est aujourd'hui, c'est à Vitrolles, à côté de Marseille. Et en tout cas, le premier Roto-Centre, quand je suis arrivé en 2013, j'étais au tirage et il y a un des gars sur machine, il me dit, de toute façon, le jour où il n'y a plus de publicité dans les boîtes aux lettres, vraiment plus du tout de trucs de Lidl, de Carrefour et tout, il n'y aura plus de presse papier. En tout cas, notre format, pas magazine, mais le format là, parce qu'en fait, c'est la pub qui fait tourner les rotatives, beaucoup. Et du coup, voilà, on me dit souvent, ouais, mais papier, ça va revenir, etc. Je dis, bah, j'espère que ça reviendra avant qu'on ait plié boutique, parce que c'est bien joli, mais sinon, ça ne marchera pas. Enfin, je veux dire, si d'un coup, il n'y a plus de... Bon, on n'en est pas là. Hein. Mais s'il y a moins de rotatives, voire plus de rotatives, on ne pourra pas reconstruire des rotatives, quoi. Donc, voilà. Et le papier, oui, voilà, moi, j'adore ça. J'adore les livres. On voit que les livres, il n'y a pas eu de... Enfin, il y a des chutes, bien sûr, de ventes. Il y a des gens qui lisent moins, les jeunes surtout, etc. Mais quand même, le livre, ça cartonne.
3: Pas forcément les jeunes, hein.
1: Ouais, enfin, il y a des chiffres quand même qui disent qu'il y a une tendance à la baisse, mais pas que les jeunes. Hein, mais voilà, enfin, en tout cas, le livre, ça fonctionne. Il y a de plus en plus de beaux objets, de belles petites maisons d'édition. Malheureusement, il y a les gros qui plombent un peu le truc et qui envoient des milliards de bouquins de merde, bon, ouais, je l'ai dit, pour inonder le marché. Et du coup, ça, enfin, les libraires, ils pètent les plombs. Les libraires, ils pètent les plombs. Hein, j'en connais plusieurs, moi, c'est chaud. Et donc, nous, c'est un peu pareil.

0: journal, CQFD. C'est derrière l'eau, quoi. Et il faut se tordre le cou comme ça pour aller essayer de choper un truc. Donc moi, j'aime bien déplacer les meubles, remettre le truc devant, on se fait engueuler. Et puis dès qu'on a tourné le dos, ils remettent le truc. Mais c'est fou, quoi. On est derrière les bouteilles d'Evian, quoi. C'est énervant.
1: Mais d'ailleurs, un truc que vous pouvez faire qui est tout simple, hein, quand vous attendez un train dans une gare, vous rentrez dans un kiosque et vous bougez les journaux indépendants, ça prend 2 minutes. Et souvent, ils vont les remettre en place, mais parfois, ça reste 1 heure, 2 heures. Et c'est pas mal.
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4: On va se diriger ton stylo.
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0: traigo tu cortina,
1: ah ouais, d'accord. Ah. Celle que tu disais là, qu'ils avaient vendu l'autre fois là.
2: Ça s'est vite construit.
0: Ben disons qu'elle était malade de tout. Puis, toute seule dans la maison, elle a vendu. Bien que la fille a détruit la villa, il fait deux bâtiments. Dieu sait le prix des appartements.
3: Voyons, on va essayer de voir s'il y a de la place là-bas.

0: Eh ben regarde, c'est plein de vide.
1: Hein? Où est-ce qu'on se met? Où est-ce que vous voulez qu'on se mette?
2: Regarde, il y a des vides.
0: On va se mettre comme ça.
3: Parce que tout est peut-être déjà différent. Parce que tout est peut-être moins sur la facilité.
4: Il y a plus de gens.

0: passé la fin de la guerre à Pizzeria. Et au milieu de l'espace, là, il sortait avec le gars qui avait fait la crêperie à Iwan. Une jolie femme, une jolie femme.
1: Ah, ils sont bons, les belles, hein, c'est ça. En été, tu vois rien, hein, mais c'est bon, les belles, que l'été. Par contre, il y a des épines, hein, là. Ah, ben là, tu peux peut-être l'entendre.

0: c'était des vignes.
1: Ah ouais.
0: Tout le chemin de la Fléchère. Tu verras, sur les cartes postales, là, il y a le chemin de la Fléchère, tu vois que c'est un sentier. Il y a des vignes tout le long. Je ne sais pas si le vin était bon, mais...
1: C'était quoi, c'était le domaine de ripaille ou...
0: Oui, c'est le même genre.
1: Ah, là, tu vois, il y a encore un ami.
0: Un gros.
2: Là, la bière de Rivaillon. Josette, elle était venue là, le repas là.
0: Oui, elle était là, Josette. Josette Duchesne. Ah ouais.
1: Celle-là, elle est belle.
0: Elle est belle, hein. C'est en pierre, hein, ça.
1: Ouais.
0: C'est en pierre.
1: Pas de s'envoler.
0: Au départ, non, hein. Quand tu étais petite, c'était pas grave. On est jusque là et on remontait sur.
2: Oui, il y a le chemin là, toi.
0: Je sais pas comment il s'appelle ce chemin. Si, il a un nom, il s'appelle comment?
2: Mais non, Benet, ça n'est pas Benet là.
1: Fontainette.
0: Ah, chemin des Fontanettes. Ah oui, bah toi, je ne savais même pas comment il s'appelait.
2: Pourtant, on a passé pas mal de fois, nous.
0: Mais c'était même peut-être pas inscrit, hein, le nom. Ils n'avaient peut-être même pas mis les panneaux.
2: Ça, c'est ils plein. L'ont mis après, ça.
0: C'est un plein de
2: passages pour raccourcir, toi, pour descendre là.
0: C'est plein d'épines de pain là-dessus, tu démarres comme.
1: Plus la mousse.
0: La dernière tempête, il y en a qui étaient tombés sur la maison.
2: Tempête,
0: ils étaient tombés sur cette maison-là.
2: Sur la maison, là, la fille, la femme.

Mm-hmm.

0: Alors, c'est quoi ça?
1: C'est une propriété privée, hein. C'est un petit châtelet qui faisait partie.
2: Le domaine, c'était le domaine Consis.
1: Je ne sais pas comment il s'appelle, le Consis.
2: Je ne me souviens plus.
1: J'avais une copine qui habitait là. Franchette d'Indiki. Franchette, c'est joli comme prénom. On devait s'appeler François. Elle est particulière, cette maison de jeunes. Sans doute interdit de stationner,
2: Pendant un moment, il faisait...
1: C'est en quoi?
2: Pendant un moment, il faisait colonie, là.
0: Je sais pas, ça doit être du polonais.
1: Polonais, bon, d'accord.
2: Il faisait colonie. Il faisait colonie pendant un moment. Quand on habitait à Consis,
1: parce
2: qu'il y avait des diamants qui nous offraient. Les années 60.
1: Et là, ta lumière, ça résonne.

0: Mais là, c'est bien, ils ont gardé les vieux murs des jardins. C'est sympa. C'est très vieux, hein. Encore un petit jardin, tout ça. C'est sympa comme quartier.
1: Oui, là, on a fait un bâtiment là.
0: Ah bon?
1: À la villa.
0: Celle-là, elle est un petit peu incongrue au milieu. Elle est adaptée, tu vois, les encadrements en briques, c'est pas la même.
2: Bah, c'était la même époque
0: que la maison à ma maman.
2: Ouais,
0: ouais. Oui, c'est l'encadrement en briques. Bah, c'est la fin du 18e siècle, 19e siècle. Non ? Oui, la fin du 19e siècle. La chapelle, elle est jolie, mais bon, ça doit être fermé, hein, je pense.
1: Je suis venu quelques années en arrière des romans pour des artistes romans pour la restaurer.
0: Il y a la Pérouse. Papa, il habitait la petite maison rose avec les volets bleus. Enfin, à l'époque, elle était grise. Hein. Mmh. Là-bas, dans les jardins. Tout ça, c'était des petits jardins. Mais ça n'a pas changé, là. Ça n'a pas changé, hein, non ?
2: Il y avait qui avec toi ?
1: Il
2: y avait qui ?
1: Il y avait Bruno, Enzo, qui ont habité, puis en haut, il habitait Benito.

Les villes effilées, 5. Si vous voulez me croire, très bien. Je dirai maintenant comment est faite Octavie, ville toile d'araignée. Il y a un précipice entre deux montagnes escarpées. La ville est au-dessus du vide, attachée aux deux crêtes par des cordes, des chaînes et des passerelles. On marche sur des traverses de bois en faisant attention à ne pas mettre les pieds dans les intervalles. Ou encore, on s'agrippe aux mailles d'un filet de chanvre. En dessous, il n'y a rien pendant des centaines et des centaines de mètres. Un nuage circule. Plus bas, on aperçoit le fond du ravin. Telle est la base de la ville, un filet qui sert de lieu de passage et de support. Tout le reste, au lieu de s'élever par-dessus, est pendu en dessous. Échelle de corde, hamac, maison en forme de sac. Porte-manteau, terrasse semblable à des nacelles, outre pour l'eau, bec de gaz, tourne-broche, panier suspendu à des ficelles, monte-charge, douche. Pour les jeux, trapèze et anneaux, téléphérique, lampadaire, vase de plantes aux feuillages qui pendent. Suspendue au-dessus de l'abîme, la vie des habitants d'Octavie est moins incertaine que dans d'autres villes. Ils savent que la résistance de leur filet a une limite.

Prenez une grande inspiration par les narines. J'inspire et j'expire par le nez. Les bras le long du corps. Vous allez rouler les épaules en arrière. Et faire des petits massages des épaules en roulant l'articulation de l'épaule vers l'arrière, puis vers l'avant. Et je respire profondément dans ce mouvement, vers l'avant, puis vers l'arrière. Et je reviens au centre. J'étire mon axe, ma colonne vertébrale. Je suis bien en appui sur mes pieds, sur toute la surface de mes pieds. Je ressens bien le poids du corps sur toute la surface de mes pieds. Et puis j'inspire, je monte les bras au ciel. Je regarde mes pouces. J'étire la colonne, la nuque. Expire, je plonge vers l'avant. Flexion avant, je viens relâcher la nuque vers les genoux. Les mains à côté des pieds. Inspire, les mains restent à côté des pieds. J'étire juste la nuque, je regarde vers l'horizon. Expire, je dépose mes deux mains au sol et je viens en planche. J'amène les pieds en arrière. Inspire. Expire, je descends les genoux au sol et je glisse vers l'avant, la poitrine au sol, les coudes collés. Inspire, je glisse vers l'avant, les pieds en pointe, je décolle les genoux du sol. J'inspire, j'étire le visage vers le plafond. Expire, je bascule en arrière, chien tête en bas ou pyramide. J'amène les talons au sol, je relâche la nuque et je pousse avec mes mains, avec mes quatre appuis, pieds, mains. Et je monte les esquions vers le ciel. Et je reste ici trois respirations, lentes, profondes. Respiration par le nez. Et à chaque fois, je repousse un peu plus mes appuis connectés à la terre, mes mains, mes pieds. Et inspire, je ramène les deux pieds entre les mains. Inspire, j'étire la nuque, la colonne, je regarde vers l'horizon. Et expire, je rapproche le front vers les genoux. Je relâche la nuque. Les mains sont toujours à côté des pieds. Et inspire, je viens me redresser, je pousse dans mes pieds. Je monte les mains vers le ciel. Je regarde mes pouces. Et expire, je relâche les bras le long du corps. Et on continue, on essaye de garder une fluidité dans le mouvement. Inspire, je monte les bras vers le ciel. Je regarde les pouces, je relâche les épaules, expire, je plonge vers l'avant, je relâche la tête vers les genoux, les mains à côté des pieds, inspire, je redresse le visage, regarde vers l'horizon, expire, les deux mains au sol, je ramène les pieds en arrière, je viens en planche, expire, si je veux, je pose les genoux ou directement, je ramène tout le corps au sol. Inspire, je pousse dans mes mains, chien vers le haut. Et je viens amener la gorge, déployer la gorge vers le plafond ou vers le ciel. Expire, je viens crocheter mes pieds. Et je viens chien tête en bas aux pyramides. J'amène les talons au sol et les mains, les quatre appuis, voilà, au sol. J'étire l'arrière des jambes. Je respire, je rentre le ventre, j'étire la taille. J'amène de plus en plus la poitrine vers le sol. Les doigts sont bien écartés, bien ventousés au sol.
Bras tendus, jambes tendues, et je respire toujours de plus en plus profondément. Je rentre le ventre. À chaque inspire, à chaque expire, j'essaye un peu plus de rentrer le ventre, d'amener la poitrine vers le sol.

Inspire, je ramène les deux pieds entre les mains, les mains à côté des pieds. J'étire la nuque, regard vers l'horizon. Expire, tête aux genoux. Je suis toujours en flexion avant. Puis inspire, je viens me redresser. J'amène les bras sur les côtés. Je viens joindre les mains l'une avec l'autre. Je regarde mes pouces. J'étire tout mon axe et expire. À l'expiration, je ramène l'air, la surface de l'air. Et je ramène les bras le long du corps. Une dernière fois, inspire. Je monte les bras au-dessus de la tête. Je regarde mes pouces. Je relâche bien les épaules. Expire, je plonge vers l'avant. Je relâche la nuque vers les genoux. Voilà, et j'essaye d'avoir un déroulé, un mouvement fluide. Inspire, je dégage la nuque. Je regarde loin vers l'horizon. Expire, je viens amener les deux mains au sol. Je viens en planche, les pieds en arrière. Expire, genoux au sol. Et je plonge la poitrine au sol, les coudes collés. Inspire, je viens dégager. Amener la poitrine, la gorge vers le plafond. Les pieds pointent. Expire, je crochette les pieds au sol. J'amène les talons au sol. Et j'appuie les doigts bien écartés. Mes quatre appuis. Et je reviens dans des respirations lentes, profondes. Bras et jambes tendus. Et tête, nuque relâchée. Voilà, prenez le temps de respirer pleinement dans tout le corps. La respiration qui va de l'arrière des jambes, dans toute la colonne vertébrale et jusqu'aux doigts. Et à la prochaine inspiration, je reviens les deux pieds entre les mains. Je relâche tête aux genoux. Et inspire, je viens me redresser. Rentre bien le ventre. Je regarde mes pouces. Inspire et expire, je ramène les bras le long du corps. Donc on va faire la suite. Donc salutations au soleil 2. Je viens... Donc j'amène les deux pieds collés l'un à l'autre et je vais plier mes genoux pour faire Utkatasana, la chaise. Et j'inspire, je monte les bras au-dessus vers le ciel, je regarde mes pouces, j'inspire. J'expire, je viens tendre mes jambes et je ramène mes mains à côté des pieds, je relâche la tête vers les genoux. Inspire, je me redresse, j'étire juste la colonne, les mains et les pieds ne bougent pas. Expire, je reviens en planche, je mets les deux pieds bien en arrière. Et à l'expiration, doucement, si je veux, je mets les genoux au sol. Et je ramène la poitrine vers le sol. Inspire, je repousse le sol avec les mains. Et je viens dégager la poitrine vers le ciel. Expire. Je retourne mes orteils en arrière et j'amène les talons au sol. Inspire, j'amène le pied droit entre les deux mains et le pied gauche à 45 degrés. Le pied droit et le pied gauche sont plus ou moins alignés. Je suis bien en appui sur mes deux pieds. J'inspire et j'ai le genou droit plié. J'inspire, je monte le regard, je monte les mains vers les pouces. Expire, je ramène les deux mains à côté du pied droit. Et expire, je redescends en planche. L'expiration. Inspire, je repousse les mains vers le ciel. Les pieds en pointe. Chien vers le haut. Expire, chien vers le bas. Je ramène les talons au sol. Je pousse dans mes mains et mes pieds. Inspire, j'amène le pied gauche entre les deux mains.
et le pied droit à 45 degrés. Je descends bien la hanche, inspire, je pousse dans mes pieds et je monte les bras au-dessus de la tête. Je viens joindre les mains, inspire, expire, les deux mains vont vers le sol, vers le pied, à côté du pied gauche. Et expire, je reviens en planche, les genoux au sol, je ramène la poitrine. Inspire. Expire, je reviens en pyramide. Et je reste ici, trois respirations. Je calme le souffle. Et inspire, je ramène les deux pieds entre les mains. J'ai, à l'inspiration, j'étire la colonne. Et à l'expiration, je ramène la nuque, la tête vers les genoux. Et je viens plier les genoux. Inspire, je me redresse, je ramène les bras au-dessus de la tête. Je regarde mes pouces, je joins mes mains. Inspire et expire. Je déplie les genoux et à l'expiration, je ramène les bras le long du corps. Voilà, je viens tout doucement amener les mains au niveau de mon cœur, écarter les pieds de la largeur du bassin. Et me reconnecter à l'énergie de la terre, à mon souffle. J'inspire l'énergie de la terre qui va dans les pieds jusqu'à mon cœur. Et à la prochaine inspire aussi, j'inspire, j'amène l'énergie du ciel jusqu'à mon cœur.

0: Je m'en rappelle. On peut commencer? La belle au bois dormant. La belle au bois dormant. Il était une fois dans un beau château, il y avait un roi et une reine. Et ils eurent un bébé. Et tout le monde se précipita au château. Et pouf, il y avait magnifique.
1: Roi Stéphane, vous avez oublié de m'inviter, mais je vous pardonne et je vais même faire un cadeau à votre fille. Avant 16 ans, elle se piquera le doigt sur la pointe de ton fuseau et en mourra.
0: Et pour arrêter Maléfique, il fallait un sort qui pouvait la convaincre. Mais non, c'est elle qui avait gagné. Et
1: les fées emmenaient pour la protéger de Maléfique, l'emmenèrent dans la forêt en lui disant qu'elles sont ses tantes. Les fées voulaient lui faire une surprise. Et quand elle rentra, elle vit une robe magnifique.
0: Touche le fuseau, ensorcelé du maléfique. Résout la voix de maléfique.
1: La belle bois dormant obéit. Elle toucha le fuseau. Il tomba dans un profond sommeil. Les fées donnèrent une épée et un bouclier magique au prince Philippe. Le prince voulut délivrer la princesse, mais il fut arrêté par Maléfique qui s'était changé en dragon. Le prince Philippe planta son épée empoisonnée dans le cœur de Maléfique et elle mourut enfin.
0: Et
1: le prince Philippe déposa un baiser de bouche sur la bouche.
0: Posa un baiser d'amour sur les lèvres de Aurore. Et elle, d'un coup, elle se réveilla et rejoint ses parents au château. Et ils se marièrent. Et c'est fini.
2: This is an imagination anyway. But because it reminded me of that time and just how I was at that time. And my instinct was, no, I can't cope with all that. You know, just, I was happy, you know, to look at this, but to try and kind of... I can't be in that time again. And all the memories are very incomplete. They're little snatches, little images. And it's like trying to substantiate something that was important to us.
3: Yeah.
2: And when I was younger, I thought that didn't matter. I thought everything could be transient because people would always be creating more. So it seemed quite fine just to sort of create something for the day and be secure in the knowledge that next week somebody else would make something. Whereas I think when you get older it seems rather different because you realise many wonderful things have just vanished. Which in some ways doesn't matter, but it also means they can't be shared with anyone other than those who are there.

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1: Alors c'était Margarida Guillard en solo au festival InterArt City à Belgrade en 2008. Et maintenant, on vous donne à entendre un mini extrait d'un autre solo qu'elle a fait à City Sonic à Bruxelles en 2012.
2: 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Pensant la marche à ça, au bout des pieds, pensée, face contre terre, elle tourne de se relever, pourtant reconnaître les murs à leur poste carré, la pupille désactivée. 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

0: Donc là, c'était Sonic Garden Party, un solo de Margarida à Bruxelles en 2012. Et 2012, c'est une année où elle a fait énormément de collaborations musicales aussi avec d'autres personnes, avec Gauthier Keyertz, avec Hippie Death Suite, avec Violet. On ne peut pas tout passer, mais ces sons-là sont disponibles, on les trouve sur Internet. Et puis il y en a plein d'autres, je pense que on n'a pas repéré, on n'a pas encore repéré, parce qu'elle était vraiment dans une profusion et c'est cette profusion qu'on veut aussi donner à entendre à travers tous ces petits extraits. Mais là, on va donner à entendre quelque chose de plus long, Aude.
1: Oui, c'est un son qui nous a été qui a été choisi par Sofia Ortola et ça s'appelle Paysage au pluriel en format wave. Donc Paysage en format wave et c'est Margarida qui a monté pas mal d'extraits en fait de travaux antérieurs, mais que voilà Margarida a monté pour faire une pièce unique lors d'une carte blanche qui lui avait été donnée par Sonotone en 2013. Et Sonotone, c'est Juliette en quelques mots.
0: C'était une web radio et qui se définissait comme abordant la musique comme un bruit environnant plutôt que comme un hit parade. Et Sonotone avait été créé et animé par Magali Alter et Jacques Chael.
1: Et là, ce qui va faire vraiment du bien aussi dans l'émission, c'est de vous le faire écouter en intégralité. Donc, ça dure 21 minutes 54. Et

0: c'est un moment, enfin nous, qui nous a beaucoup beaucoup touché et très fort, parce que ça fait pièce, enfin c'est une entité à part entière, c'est une des pièces, enfin en tout cas qui apparaît à nos oreilles comme très très très marquante, très forte, de Margarida Gaya, et dans un travail électroacoustique qui se dans un travail électroacoustique.
1: Voilà, hein, plein et entier.

0: clair-obscur.
1: Minimalismo.
0: Clair.
1: Vida. Linhas gráficas.
0: Obscur.
1: Música. Emoções.
0: Linhas gráficas. Clair. Obscur.
1: Minimalismo. Surpresa.
0: Clair.
1: Emoção. Transfiguração.
0: Obscurismo.
1: Surpresa.
2: Pela família Silva.
0: Linha
2: de
0: diversidade.
2: Não é Maria. E ele não se chama Aníbal.
3: Estamos os dois desempregados.
4: E é assim.
3: Vivíamos numa casa de três assoalhadas, agora vivemos num T1. E peço a Deus para me ajudar para conseguir pagar essa renda, senão qualquer dia estou debaixo da ponte.
2: Vivem os três?
3: Sim. Os três. Numa casa só com um quarto. O meu filho está a dormir no sofá.
4: Dorme no sofá. E é assim que vai o nosso país, e de certeza absoluta que há milhares de pessoas piores que nós, não é? Mas eu penso que a única coisa que neste momento nós podemos fazer.
5: C'est étrange le battement d'une porte dans la nuit.
6: C'est étrange l'horreur de rester muet lorsqu'on veut hurler.
7: C'est étrange de naître soi-même en mourant à son passé.
8: C'est étrange ces pas qui me mènent à vous.
9: C'est étrange d'être là.
10: C'est étrange d'avoir été un enfant un jour.
8: C'est étrange de se rendre compte que l'on est un autre.
11: C'est étrange de réveiller l'esprit perdu.
12: C'est étrange d'être là.
13: Ces pas qui m'amènent à vous.
14: C'est étrange de poser un pied sur la lune.
15: Mais c'est pas qui m'amène.
8: C'est étrange de se rendre compte que l'on est un autre.
16: L'inconnu.
17: C'est étrange d'être là.
18: C'est étrange de regarder le temps passer.
19: C'est étrange de réfléchir dans un miroir embué.
3: C'est étrange l'inconnu.
9: La page blanche.
2: C'est étrange de crier sans se faire entendre.
13: Un silence assourdissant.
10: Espace poème. Espace sonore.
9: La page blanche.
10: Espace d'un matin.
1: De savoir qu'on ne sait rien.
10: Espace sonore.
17: Espace d'un matin.
11: Espace libre.
10: Petit.
17: Espace
10: sonore.
17: Espace sonore.
4: Il y a celui qui m'empêche.

0: Pour l'instant, les caravanes, les chalets, les bungalows, et comme on est sur les places l'hiver, et bien, on est obligé de mettre dans la caravane. Mais nous, on ne peut pas rester enfermés, on étouffe la caravane. Nous, en vidéo, hein. Chez nous, c'est, on est libre. Aussi, parce que mettez-nous au 10e étage, en haut d'un immeuble, on meurt. On ne peut pas vivre.
1: Okay. Nous, dans les immeubles, on ne pourrait pas vivre, parce que c'est trop enfermé. Tu es insoumis quand on vit dans la caravane. Comment on vit dehors. Voilà.
0: Des fois il fait le froid qu'il fait, il faut moins 10, des fois moins 10. Hein. On peut pas rester dans la caravane. On peut pas. Ah oui, bah oui. Et nous c'est ça, pour nous les gitans, c'est le soleil. Parce que l'hiver ça va pas pour nous, on est malheureux l'hiver à eux. Ce soleil.
1: On est bien quoi.
0: Il y a sa grand-mère,
1: voilà. Il y a ma famille quoi. Mais en mettant ma grand-mère, mon grand-père, tous ensemble. Puis l'été comme on part, on voyage tous ensemble. On part tout avec une grande famille.
2: Voilà. Étant donné une maison, que se passe-t-il à l'extérieur ?

0: Carbo ne souffre pas de la crise du logement. La forêt dit bonjour à la mer.
1: Je suis venu un jour sans abri parce que j'étais marié et j'avais une bonne situation, mon épouse aussi. Et voilà qu'un jour, elle a décidé qu'on se sépare. Et moi, ça m'a fait un terrible choc parce que j'avais plus de famille. C'est-à-dire qu'après mon travail, je m'ennuyais quand je rentrais à la maison. Et je n'avais plus le courage de me faire à souper. Disons, pendant un petit mois, j'allais manger dans une grande surface. C'était plus facile pour moi. Et jusqu'au jour que j'en avais marre. Et j'ai commencé à aller dans un petit bistrot dans mon quartier. Deux, trois bières, ça durait pendant une semaine ou deux. Et puis ça a été une dizaine, une quinzaine de bières, une vingtaine. Je commençais à payer des tournées générales. Et je suis venu, je veux dire, alcoolique, quoi. Pendant, on va dire, 3 ans. Et j'ai tout perdu avec ça. C'est-à-dire, quand je dis tout perdu, j'ai vidé mon compte épargne, mon compte en banque, et j'ai même perdu mon boulot, où j'étais 25 ans. Et ça, c'est dur quand on perd son travail. Donc, c'était un fait, je suis tombé au chômage, quoi, et bon, j'étais toujours dans l'alcoolisme, quoi. Et je continuais à boire avec la petite somme que je touchais de mon chômage, donc. Et bon, finalement, je ne payais plus mon loyer, mon électricité, ainsi de suite, et bon, j'ai dû quitter mon logement et je me suis retrouvé à la rue. Enfin, je ne vais dire pas encore tout à fait à la rue parce que j'ai quand même eu l'esprit d'aller me présenter à l'armée de salut ici à Bruxelles où on m'a accepté. Mais je suis resté là un mois et demi parce que je me trouvais mal à l'aise là-dedans. Pas à cause des gens, parce qu'il y avait des gens qui avaient des situations plus graves que moi. Donc, on dirait que j'étais considéré comme un enfant. 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

0: moins en moins nombreuses, de plus en plus soumis à la pression parfois violente des contre-manifestants, les marcheurs ont été partout rapidement dispersés. Ce vendredi, un important dispositif de sécurité déployé dans la capitale algérienne. La marche de la coordination risque d'être de nouveau empêchée.
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0: cette petite fleur aux pétales jaune-orangé utilisée en phytothérapie, qui a pour nom scientifique Calendula officinalis, oui.
1: Le souci,
0: d'accord. Là, comment ça
2: Rappelez-moi, c'est la fin de nul. Chante, chacha.
3: Quel rapport ?

0: pas parlé à Hope?
1: Oui, elle est avec Jennifer.
0: Merci de m'avoir monté le moral.

0: C'était donc Paysage en format wave que Margarida Guilla avait composé lors d'une carte blanche de la web radio Sonotone en 2013. Et on y entend, c'est assez fou, hein, son immense curiosité auditive. C'est vraiment dingue, en fait. Elle utilise des matériaux super différents. Puis on sent la jubilation, en fait, qu'il y a à écouter, à composer. Et dans cette pièce, on entend des travaux qu'elle a fait, des œuvres qu'elle a fait avec l'artiste Natalia De Melio, notamment Lagutrope, correspondance de l'envers. Lagutrope, c'est Portugal à l'envers. On a entendu également un travail, enfin, plusieurs travaux qu'elle a fait pour le théâtre, notamment pour les pièces Samedi, La Révolution d'Areski Mellal sur une mise en scène de Rachid Akbal, Alger, Terminal 2, 2 et avec Rachid Akbal sur une mise en scène de Julien Bouffier, le scratch de la méthode avec Sylvie Mélis, Une femme seule de Dario Fo sur une mise en scène de Véronique Vidocq. Il y a également un extrait d'une installation en milieu naturel qu'elle a fait avec Olivia Mortier en 2012. Étant donné une maison, que se passe-t-il à l'extérieur, à l'intérieur? On entend un extrait de la bande-son du documentaire Yasmina et Mohamed de Regina Badia sur l'écrivain Yasmina Kadra en 2012. Également d'une vidéo avec la photographe portugaise Susana Paiva en 2011 qui s'appelle The Collection. On entend des créations sonores autour des gens du voyage des côtes d'Oti avec la compagnie Du Temps de Vivre. On entend un extrait d'un documentaire radio pour la RTBF qu'elle a fait avec Céline Tertre, qui avait été récompensée par la SCAM et qui s'appelle Mystique 1321, que vous trouvez sur le web. On entend un extrait d'un atelier qu'elle a mené à Transculture à Mons en 2012, Sonic Kids. Donc voilà. Elle avait également écrit un texte qu'elle avait intitulé Journal tronqué slash paysage en format wave, en reprenant d'ailleurs ce titre très étonnant, en fait, très surprenant. Le wave, on n'a pas précisé, mais c'est le nom d'un format de fichier audio non compressé et qui signifie aussi la vague. Donc je pense qu'il y avait un jeu dans son oreille entre ces deux-là. Et Aude, tu vas nous lire un petit bout de ce journal tronqué paysage en format wave qu'elle avait écrit donc en septembre 2013.
1: Lundi 3 septembre, 11 h. Entre Soisy sous Montmorency, Enghien, Argenteuil. Ce matin, en attendant le bus 514, j'ai repris la lecture de « La vie en sourdine ». Mais impossible de me concentrer. Cet abri de bus m'est si familier, ligne du 514. Trajet que j'ai fait quotidiennement dans mon enfance et adolescence. Je me suis retrouvée à border souvenirs. Passant devant le lac et les thermes, où à l'âge de 7 ans, j'étais en cure pour soigner ma déficience auditive. En 2009, je participais au festival des bains numériques en face des thermes. Je retrouvais là un metteur en scène avec qui j'avais joué en tant que comédienne et qui me propose de créer le son d'une pièce de théâtre. C'était ma première création sonore pour le spectacle vivant. Et par ricochet, j'ai poursuivi. Et je me retrouve aujourd'hui à traverser paysages, rues de mon enfance, à collecter visages. Et me vient celui de mon grand camarade d'école primaire, Christophe, qui portait un appareil à chaque oreille. Je me souviens très bien de sa voix. Grâce à lui, il m'arrive souvent de reconnaître les malentendants par leur voix. J'ai retrouvé son contact l'an dernier et je lui ai demandé s'il acceptait que je l'enregistre au sujet de la surdité. Je prépare une création sur ce thème qui m'est si intime. Partir de mon enfance, en recueillant les témoignages de Christophe, du chirurgien qui m'a posé des implants aux oreilles, et prendre contact avec des musiciens sourds pour un dialogue avec l'inaudible. Il me tarde de rentrer à Bruxelles et de me replonger sur ce projet, réunir les documents que j'ai rassemblés jusqu'ici et de préparer la réalisation de cette création radiophonique. Dimanche 9, je serai à Mons pour le festival City Sonics. Je lirai quelques extraits des billets écrits ici, Fleurs de laine, Clichés nocturnes, Sonotone et Jacadi.
0: Donc, si vous voulez retrouver ces textes dont tu as lu des extraits, ils sont sur le site bela.be, bela.be. Et elle évoque d'ailleurs ce dialogue avec l'inaudible, qui est un projet qu'elle n'a pas pu accomplir comme elle le voulait. Et c'est un projet qu'elle a porté pendant des années. Et elle collectait plein de textes et de sons différents dans le cadre de ce projet-là qui lui tenait beaucoup à cœur et puis que la maladie aura empêché qu'elle aboutisse. Et tout de suite, on va entendre un petit son que sa sœur Isabelle aime beaucoup, qui s'intitule « Pourquoi dit-on qu'il pleut des cordes ?»

0: sans cette sensation de faim.
1: Parce que il y a, par exemple, il y a des fois des trucs qui font tic-tac-tic-tac.
0: Nous ne distinguons plus les gouttes. Nous avons l'impression que les gouttes d'eau forment des cordes en tombant.
1: Il y a des trucs qui font.
2: Maintenant, nous ne distinguons plus les gouttes. Nous avons l'impression que les gouttes d'eau forment des cordes en tombant. Il pleut donc des cordes.

0: Donc c'était pourquoi dit-on qu'il pleut des cordes de Margarida Guilla, toujours sur Pinode, sur Jet FM et sur toutes les meilleures radios associatives qui existent. Et on va passer à une séquence où on donne un peu plus à entendre des travaux collectifs que Margarida a menés, même si je ne sais pas si cette partition que je fais est pertinente, parce que Margarida, elle était toujours plongée au milieu de plein de personnes. Mais ce que je veux dire, c'est qu'il y a des moments où elle a animé justement ces ateliers dont je parlais au tout début, ateliers autour de la voix et de la lecture à voix haute qu'elle menait. Ils ont donné lieu à des œuvres en tant que telles. Et donc on va entendre un très bref extrait d'une session de travail autour de la cantata de Algibeira, la cantate de la poche de Regina Guimaraes en 2013. Regina Guimaraes qui avait confié à Margarida la direction des chœurs, et donc en l'occurrence 50 personnes âgées de 10 à 86 ans. C'était en 2013 à la Casa da Achada à Lisbonne, un lieu que Margarida aimait beaucoup.
1: 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Uhum. 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Águas, bacalhau, pedras, açúcar, águas, óleo. Mas por favor, olhem bem para mim. Heróis
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3: Écouter un extrait de Trace, qui est une œuvre de Margarida Guilla et Sophie Couronne, qui a été créée en 2014. Et Sophie Couronne, qui est aussi compositrice, nous a laissé un petit mot pour expliquer ce que c'était que Trace. Trace est née d'une résidence de 3 mois à Carcassonne, résidence d'écriture avec 22 femmes immigrées, en collaboration avec une association et une prof de FLE, français langue étrangère. Comme une bonne partie de ces femmes ne parlaient pas français, et à différents degrés d'apprentissage de la langue, certaines totalement débutantes et certaines analphabètes même dans leur langue maternelle, nous avons choisi de faire le rendu de la résidence sous forme sonore en les enregistrant et en mêlant nos propres sons et textes et des bribes du « Tout monde » d'Édouard Glissant. Cette pièce a vécu 1 mois en installation dans le château comtal de la cité de Carcassonne, ce qui était très joli parce que c'était des femmes qui venaient de la cité Lacombe, cité très populaire. On a adoré faire ce télescopage cité populaire, château de la cité de Carcassonne. Et la première diffusion publique a été chargée d'émotions. Plusieurs maris de ces femmes ont pleuré, de vraies larmes, à l'écoute des mots de leur épouse. C'était puissant.

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1: 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J'habite.
5: Je suis
1: les pays tout que j'habite.
5: Le tout
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5: Les femmes,
1: le tout
5: familier.
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1: le tout monde. Toutes les femmes du tout monde. 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Tant de fois bâillonné. Mais qui m'appelle? Nous parlons. Vous parlez. Je parle.
4: Je parle.
1: Tu parles.
4: Je parle.
1: Je parle.
4: Je parle.
1: Tu parles.
4: Elle parle.
1: Elle parle.
4: Elle ne parle pas.
3: Nous parlons. Nous ne parlons pas.
4: Vous parlez.
3: Vous parlez.
1: Vous parlez.
4: Nous ne parlons pas.
3: Nous ne parlons pas.
1: Vous ne parlez pas.
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3: 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Tu parles.
4: Elle parle.
3: Non.
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1: Elle ne parle pas.
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9: Je m'appelle Monique.
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10: Saïda.
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0: Voilà, donc un extrait de Trace de Sophie Couronne et Margaretha Guillat qu'elles ont fait en 2014. Et la pièce dure une demi-heure, donc voilà. Et c'est voilà, c'est une écoute aussi riche que celle-là tout au long. Et Aude, on va entendre un autre extrait, alors que tu es un peu antérieur, Speechless, toujours de Margaretha Guillat et Sophie Couronne en 2012. Et pareil, Sophie nous a envoyé un petit mot.
1: Un petit mot, ouais. Sophie nous a envoyé un petit mot pour nous expliquer comment elles ont fabriqué cette pièce qui devait sortir en disque et qui n'a pas pu sortir en disque. Speechless s'est construite sur plusieurs mois en alternant un travail ensemble dans mon studio au départ, en improvisant voix, Margarida, et piano, moi, suivi d'échanges à distance où on s'envoyait des fichiers à rajouter l'une à la suite de l'autre, comme une conversation où chacune embrayait après l'autre. Au départ, on l'avait appelé le millefeuille pour cette accumulation de couches successives. Et le sens d'une déambulation d'un migrant sur la planète, d'un sans-voix, s'est imposé en fin de notre millefeuille. Voilà, donc c'est une composition à quatre mains, poésie sonore de 30 minutes, dont on vous fait écouter un court extrait.

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1: Un extrait de Speechless de Sophie Couronne et Margarida Aguilla en 2012. Et pour arriver doucement vers le milieu des années 2010, Margarida, à cette époque, continue à prêter sa voix à différents projets. Et elle travaille aussi plus régulièrement pour le cinéma, et notamment pour deux réalisateurs et réalisatrices, pour Regina Badia, pour qui elle fait les bandes-sons de Viva Dada, on va entendre, et Entre deux sexes, et beaucoup plus récemment pour La femme sans nom, sortie en 2021. Et elle a également travaillé sur la bande-son du Pavillon des Douze de Claude François en 2017. Et donc, pour vous donner à entendre ce travail-là qu'elle faisait également, voilà la première minute de Viva Dada de Regina Badia, première minute composée par Margarida Guilla.

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4: Voilà, donc le tout début de Viva Dada de Regina Abadia sur une bande-son donc de Margareta Gia. Et j'ai pas précisé d'ailleurs, mais Dada, donc c'est le groupe artistique qui s'est créé justement au moment de la Première Guerre mondiale, et d'où les bombardements qu'on peut entendre en arrière-plan. Et là, c'est vraiment de la musique concrète, je trouve. Hein. Elle fait une composition de musique concrète dans cet extrait. Et elle allait régulièrement à l'usine Biolay, qui est dans les environs de Lyon. L'usine Biolay, c'est un lieu qu'a repris Éric Pellet, qui est lui-même réalisateur, pour en faire un lieu d'accueil, de production sonore et cinématographique. Et Margareta allait y faire des sessions de recherche sonore et d'enregistrement. Et Éric nous a envoyé une création qu'il a faite pour Margareta. Donc c'est un montage qu'il a fait en 2022 à partir d'une captation réalisée en octobre 2017. C'est un petit peu plus de la moitié qu'on va donner à entendre. Et ben, on vous invite à aller entendre l'intégralité de cette pièce que Éric Pellet, donc P-E-2-L-E-T, va mettre sur son compte Vimeo ou sur celui de l'usine Biolay. Donc voilà, allez écouter.
5: Oui, ils sont très beaux ces micros. Le son, il y a plein de choses à faire là. Hein ? Tu m'entends ? Pour une première fois, on va dire. Hein.
6: Oui.
5: On est le 7 octobre maintenant. Il est minuit là, je crois.
6: Eh bien, dis-moi.
5: C'est ça ? Non, c'est parce que je vais...
6: Ouais, il faut laisser la trace.
5: Oui, donc, parce que c'est ça, là c'est une trace. Hein.
6: 7 octobre. Attends, je vais fermer la porte.
5: Parce que je vais lire et puis on s'arrête, tu me dis. Hein.
6: Ouais. C'est fatigant, hein.
5: On dit, Eric, sauf que c'est enregistré que je te fais une lecture. D'accord ? On s'arrête comme on s'arrête, hein ?
6: Comment ça, on s'arrête ?
5: Non, mais voilà, si t'en as marre, tu me dis.
6: Tu veux être à cette distance ou plus près ?
5: Il faut que je puisse lire.
6: Ouais.
5: Ça va comme ça pour toi ?
6: Oui, c'est bien.
5: Je vais devoir tourner les pages, tu sais. Mmh. Donc c'est pas... C'est parti, c'est ça ? Mmh. Alors, il doit être minuit du samedi 7 octobre 2017, en ample pluie, avec Éric Pellet et Margareta Gia. Donc, c'est une lecture de la voix humaine de Jean Cocteau.
7: Alors, prise 1, caméra plus magnéto externe par le trou extérieur de la citerne. Margareta, on est quel jour ?
8: 7 octobre.
7: 7 octobre, prise 1.

Préface. Plusieurs mobiles l'ont déterminé à écrire cet acte. Le mobile mystérieux qui pousse le poète à écrire alors que toutes ses paresses profondes s'y refusent. Et sans doute le souvenir d'une conversation surprise au téléphone, la singularité grave des timbres, l'éternité des silences. Il importait donc d'aller au plus simple. Un acte, une chambre, un personnage, l'amour et l'accessoire banal des pièces modernes, le téléphone. Peignoir, chemise, plafond, porte, fauteuil, chaise, housse, abat-jour, blanc. Le personnage est une victime médiocre, amoureuse d'un bout à l'autre. Elle n'essaye qu'une seule ruse, tendre une perche à l'homme pour qu'il avoue son mensonge, qu'il ne lui laisse pas se souvenir mesquin. Il voudrait que l'actrice donnât l'impression de saigner, de perdre son sang, comme une bête qui boite, de terminer l'acte dans une chambre pleine